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0: Bonjour à tous. À la une, le mondial de football, c'est fait. L'équipe de France est en demi-finale. Les Bleus se sont imposés 2-0 hier soir face au Maroc en quart de finale de la Coupe du Monde. Après un pénalty raté en première mi-temps, Kylian Mbappé a ouvert le score avant qu'Ousmane Dembélé ne scelle la victoire. Un match maîtrisé qui permet donc aux Français de se hisser dans le dernier carré pour le troisième mondial de suite. L'équipe de France connaîtra son adversaire pour la demi-finale de mardi. Ce soir, ce sera l'Espagne ou la Belgique. Dans le reste de l'actualité, coup de chaud sur la France. 9 départements de l'Ouest basculent en vigilance rouge ce midi. Sont concernés les Pays de la Loire et 4 départements voisins où vivent plus de 6 millions de personnes. 76 autres sont également en alerte orange. Météo France annonce des températures avoisinant les 40 degrés du Poitou-Charentes au Pays de la Loire et au centre Val-de-Loire. Et face à ces fortes chaleurs, l'Association des médecins urgentistes de France s'alarme. Elle a réclamé hier l'annulation immédiate ou le report des compétitions sportives exigeantes prévues en extérieur. Et puis une nouvelle cellule interministérielle de crise se tient en fin de matinée. Elle sera présidée par le Premier ministre Sébastien Lecornu. Autre conséquence de la canicule couplée à la sécheresse, le front des incendies reste actif, alimenté parfois par le vent. À Die dans la Drôme, le feu progresse depuis 7 jours. 3500 hectares sont partis en fumée. En revanche, dans les Pyrénées-Orientales, où le feu a parcouru près de 5000 hectares, la situation s'améliore de jour en jour. Cette vaste opération contre le narcotrafic à Grenoble et son agglomération, une centaine de personnes ont été interpellées cette semaine dans plusieurs quartiers grenoblois et d'Échirolles. Elles sont pour la plupart liées au trafic de stupéfiants. Et puis on termine avec le Tour de France et Tadej Pogacar ne laisse que des miettes à ses concurrents. Le Slovène a remporté en solitaire hier la 6e étape. Il reprend donc le maillot jaune avec désormais 2 minutes 42 d'avance sur Jonas Vingegaard. Aujourd'hui, une 7e étape, quasiment toute plate en trajet de mots dans les Landes et Bordeaux, une étape vouée aux sprinteurs. Excellent début de journée à tous.
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Salut les amis, bienvenue, bon réveil. C'est la dernière de Sensation Rock de la saison. La dernière, peut-être un ou deux podcasts cet été pour les nouveautés s'il y en a. Et ben voilà, c'est comme ça. Il faut bien prendre quelques vacances, dormir plus longtemps si la canicule le permet. Et voilà, j'ai fait mes courses ce matin. Et ben figurez-vous qu'il y a plein de choses hein, et plein de gros trucs hein, le nouveau Interpol, un nouveau The Amazons et surprenant le Amazons. Alors une jolie balade, on les attendait pas trop sur ce style de balade, mais voilà, ils ont déjà fait des balades hein, mais celle-ci je trouve un peu différente, elle est chouette, vous allez voir, on va l'écouter. Et puis ouais, non, pas mal de petits trucs, vous allez voir, pour terminer cette saison aujourd'hui, un album, celui des Stones, il y avait celui de Temper Trap aussi, mais ah, il est bien les Stones hein, franchement il y a des bons titres dessus, et j'avais envie de vous passer 5 extraits qui sont sur l'album et qu'on n'a pas encore diffusé. C'est qu'il y a 3-4 titres qui sont déjà sortis, il y en a 14 hein, sur l'album, ils sont pas là. Le dernier album daté 2023, je pensais que c'était plus longtemps que ça, mais apparemment bon voilà, donc on va le découvrir ce matin. Et puis vos SMS, n'hésitez pas, 06 34 120 191, 06 34 120 191. Allez, on attaque tout de suite les Stones, Mr. Charm, pour entamer cette matinale. Bienvenue et bon réveil.

Sensation Rock, on avait les Dinosaures Junior à l'instant avec leur retour et un album qui devrait débarquer d'ici la fin de l'année. Et franchement, c'est vraiment bien. Il n'y a pas beaucoup de surprises, mais les morceaux sont toujours bien foutus. C'est toujours un plaisir de les écouter. Et voilà, moi j'adore ce groupe. Je les ai vus deux, trois fois.

suivre, en tout cas les prochains singles de Dinosaur Junior. Je vous ai calé un petit Ginzu Morning Light tout de suite. Ça suivra derrière Tom Morello avec son fils et puis Serge Tankian des System of a Down avec cette super bombe pour se réveiller le matin qui s'appelle Adjourn It. Et puis juste derrière Yes and Maybe, un groupe écossais mais avec trois Français qui jouent dedans. God Isn't Real et trois Franc-Comtois, enfin deux Franc-Comtois en tout cas, le batteur, l'autre guitariste. Oui, je crois que c'est ça, les deux Franc-Comtois et puis le manager qui est aussi Guillaume, qui est aussi un Français, mais je suis pas sûr qu'il soit pour le coup Franc-Comtois. Et ben, on se fait tout ça, les amis. Bon réveil, c'est Sensation Rock sur Campus. Pour la dernière de la saison. Les Ginzu seront à Dijon, tiens, le 16 octobre. Merci à Hervé, j'avais pas vu la date. J'annonçais toujours Lausanne, mais en plus, je crois que c'est complet, Lausanne. Ah, je vais aller les voir, parce que l'album est vraiment bien quand même.

Sensation Rock avec à l'instant les Yes and Maybe. Voilà, on est les seuls à les passer. C'est vachement bien avec nos deux franc-comtois dedans, le batteur Jules que je salue, coach au moving. Ben ouais, il écoute jamais l'émission. Je vais lui dire, mais il écoute pas. Pourtant, ça lui plairait, mais bon, qu'est-ce que vous voulez des fois. Voilà, les Yes and Maybe qui vont sortir leur album fin juillet là. Et on espère les voir en tournée et pourquoi pas sur Bezac. Hein. Voilà, ça va se caler tout ça tout doucement. Ils vont jouer encore une fois à Paris. Ils ont déjà joué au Supersonic hein, dans le cadre du festival de la Block Party qui a eu lieu le week-end de l'Ascension. Et puis bah voilà, on verra, peut-être ça va monter pour eux. Ça serait une belle petite fierté locale quelque part aussi. Les Rolling Stones, on vous le fait découvrir aujourd'hui l'album. On va écouter Divine Intervention juste derrière. Je vous ai calé un petit Kings of Leon et puis on reviendra très vite pour les nouveautés parce qu'on en a pas mal. Bon réveil.

Sensation Rock, Cage, c'est pas du tout ça. Kings of Leon, donc, avec Radioactive. Voilà, c'est un bon petit titre également qu'on passe pas souvent. Et non, il y a des très très bonnes choses c'est chez Kings of Leon. Il y a 10 mois, on avait été les voir en concert. C'était le 5 septembre dernier. Et c'était vachement bien avec les Cardinals en première partie. Vous avez peut-être vu les Cardinals aux Eurocaines. Hein, c'est pas mal hein, avec l'espèce avec leur accordéon, là, les rock comme ça avec l'accordéon. Ben oui, il y a de plus en plus d'instruments un peu différents qui rentrent dans le rock. Regardez aussi Men Women Chenso hein, aux Eurocaines de Belfort avec la violoniste, etc. On trouve de plus en plus de cuivre et tout. Bon, bah, écoutez, c'est bien, hein, ça fait varier un petit peu les plaisirs. Les nouveautés, on en a quelques-unes, je vous ai promis. Le nouveau Nothing But Thieves. Alors, ça aurait pu être un titre au zéro parce que 5 minutes 42 pour un single. Et en plus, fait pas trop single. Alors, le morceau est pas mal. C'est, vous savez, il retombe. Ils alternent hein, entre chansons rock direct et puis un peu électro avec des chansons plus électroniques, plus de travail sur voilà sur les voix avec voilà donc vous allez retrouver ce genre et ce ah je trouve pas mes mots ce matin ça m'énerve tiens voilà vous allez retrouver un petit peu ces influences électroniques ces arrangements voilà je cherchais dans ce morceau Stray Dogs des Nothing But Thieves. On l'écoute tout de suite juste derrière le nouveau Cage the Elephant avec Beaches in Tennessee et puis on aura le nouveau Dynamite Shaker qui continue à distiller tranquillement les nouveaux morceaux. Équipage Ravage, c'est le nouveau single. Ils alternent entre chansons, entre morceaux en français puis morceaux en anglais. Pour le coup, ça a l'air d'être en français. Allez, on se fait tout ça. Bon réveil. Une intro un peu longue quand même chez Nothing But Thieves, vous allez voir. C'est comme ça. Allez, c'est pour ça que je dis que ça aurait pu être un single zéro, genre coucou, nous voici. Puis on balance ça, ça crée la surprise. Bah, ils ont choisi le Nothing's en premier et celui-ci en deuxième.

Sensation Rock, pourquoi ils font des titres courts comme ça? Ouais, voilà, j'ai même pas le temps d'arriver comme ça. Les Dynamite Shakers, donc, que vous verrez en concert. Si vous y allez, ça sera à Ébullition le week-end du 28-29 août prochain, hein, du côté de Montfaucon, là-haut, avec ouais, une petite programmation très éclectique pour le coup, très familiale aussi, avec voilà, plein de diversité. On en parlera évidemment de Ébullition, et puis voilà, sur Sensation Rock et puis Quizzer.fr également, on aura des invitations à vous offrir, voilà, pour ce Dynamite Shaker qui va bien, je vous dis, je suis en train de voilà, vous sortir les morceaux qui annoncent leur nouvel album. Ils alternent entre rock français et rock anglais. Bon, moi, j'ai plus voilà, je suis désolé, j'ai plus d'accoutumance avec le côté anglais, mais voilà, c'est un plein d'énergie. En tout cas, ils nous ont mis une claque monumentale aux Eurockéennes l'année dernière. C'était entre minuit et une heure en plus, voilà, c'était incroyable, ils ont tout retourné. Et voilà, à revoir à Ébullition. The Amazons, ils continuent à nous sortir des petits morceaux. C'est le deuxième, hein, attendant l'album qui va sortir à la rentrée. One Hot July. Et puis juste derrière, qu'est-ce que je vous mets? Bah, je sais pas. Je suis arrivé à la bourge, j'étais en train de caler, chercher le morceau. Et j'ai. Voilà, bah, j'en ai plein, bougez pas, je vous les représenterai après. C'est parti pour ce morceau de The Amazons. Belle petite balade. 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

ben voilà, un nouvel extrait de l'album des Rolling Stones avec ce titre aux influences un peu country folk comme ça. Et ben ouais, très bien cet album, franchement des bons morceaux, 14 titres qui sortent aujourd'hui. On vous en fait découvrir 5 nouveaux que vous n'avez jamais encore entendu ici. T'auras entendu tout court, hein, sauf si vous êtes levé avant 7h pour écouter l'album des Rolling Stones. Les fans doivent le faire hein, quand même, mais voilà. Et ben on passe encore 2 extraits tout à l'heure vers 8h30 et 9h-5 avant de se quitter. On va continuer, tiens, avec une petite dédicace de la part de Nadège pour Louane. C'est vraiment pour la féliciter de son bac. Voilà, félicitations à toi Louane. Je sais pas si t'es à l'écoute ou sinon t'écouteras peut-être en podcast si t'es encore en train de dormir. Donc bravo à toi. Voilà, maintenant c'est les études supérieures qui commencent. Ah là là, ça grandit quand même hein, les enfants. Les enfants, ils devraient toujours rester entre 14, oui, entre 13, entre 12 et entre 11 et 15 ans. Voilà, ils devraient pas pouvoir grandir plus. Des fois 15 ans, c'est chiant les gosses quand même. Hein. Ouais, c'est 11, 12, encore ça va. 13, 14, 15 des fois. J'ai été. Bon ouais. Voilà, entre 10 et 13, c'est bien. Voilà, moi j'ai. Bon bref, Feu Chatterton, c'est pour toi, petite Louane. Voilà, pour te féliciter de ton bac. Allons voir. Juste derrière, on va vous passer le nouveau Interpol avec leur nouveau single qui s'appelle Iron City. Et puis Green Day sur la bande originale d'un film qui parle de rock'n'roll d'ailleurs. Ce film, c'est un film qui s'appelle Nimrods. Le morceau, c'est I'm Never Gonna Rip, R.I.P. C'est un peu l'histoire d'un groupe de punk rock. Je crois que c'est une histoire de quiproquo. Je crois qu'ils vont, ils sont sur la route pour aller rejoindre une ville pour jouer en première partie de Green Day. Voilà, donc c'est rigolo l'histoire. C'est une comédie un peu rock. Donc je sais pas quand ça sort, si sur Netflix ou au cinéma, allez voir tout ça. On se fait tout ça, les Feux Chatterton pour Louane, Interpol pour tout le monde et Green Day pour tout le monde aussi. Bon réveil.

ça sur Rock, c'est court, mais c'est vraiment efficace, le nouveau Green Day, un peu rockabilly comme ça, avec R.I.P. Voilà, si vous préférez, R.I.P. Sur la bande originale de ce film Nimrods, donc, qui va sortir prochainement. Je sais pas si au cinéma ou sur une plateforme. En tout cas, le morceau est plutôt pas mal. Et puis, un morceau assez lent, comme ça, d'Interpol. Il renoue un petit peu avec les morceaux cool du tout premier album. À l'époque, c'était vraiment pas connu du tout. C'est vraiment avec le deuxième album qu'ils ont explosé Interpol. Et voilà, les fans, les grands fans, on va dire les premiers fans de Interpol, ils vénèrent vraiment le premier album qui était un petit peu plus, encore un peu plus sombre et tout. On va dire que ça soit une musique joyeuse quand même Interpol, mais c'est vachement bien quand même. Voilà, ils seront à Rock en Seine si vous voulez les voir, et puis ils passeront par la France encore en fin d'année. Ils tourneront avec Bloc Party, donc ils feront un Zénith de Paris notamment. Encore quelques nouveautés, bougez pas. Et c'est le vendredi, c'est comme ça. The Temper Trap, l'album sort aujourd'hui. Je l'ai pas encore écouté. En tout cas, il y a un nouveau single qui est extrait, qui s'appelle Runaways. On va l'écouter tout de suite. Movement, qui continue à envoyer des petits morceaux. Separate, c'est le nouveau single. Ça envoie plutôt bien. Et puis The Last Dinner Party, qui ressort une version deluxe de l'album, de leur album. Et il y avait déjà un titre précédemment. Bah, c'est un deuxième qui sera sur la version deluxe. Knocking at the Sky. C'est parti. Bon réveil.

commence à Siroc, The Last Dinner Party, à l'instant qu'ils vont sortir la version deluxe de leur dernier album, là prochainement, il y a deux ou trois, quelques inédits dessus évidemment, et puis elles seront au festival le Paléo, ça se passera du 18 je crois au 20, le dimanche à 26, et du 19 au 26. Du 20 au 20, voilà, du mercredi, du mardi, là, mardi 21, en fait, voilà, c'est ça, du 21 au 26 inclus, et elles seront le mercredi 22 avec The Cure, notamment, Feu Chatterton aussi, d'ailleurs, ouais, rien que pour ça, je suis déçu, voilà, je voulais y aller, mais voilà, on a un petit embroglio, là, on s'est un peu mal compris avec toute l'équipe de Sensation Rock, du coup, on n'ira pas, moi, qu'on arrive à choper des places, mais voilà, ils vont remettre des places chaque matin de chaque jour, Paléo, si vous voulez tenter votre chance. Il y aura The Cure, 21 Pilots le mardi, enfin voilà, il y a pas mal de petites choses, surtout le mardi et le mercredi si vous aimez tout ce qui est rock, pop rock, etc. Voilà pour le Paléo Festival de Nyon, et puis nous on va continuer, encore quelques petites nouveautés, hein. Rolling Stones, tout de suite, nouvel extrait tout de suite avec Hit Me In The Head, un super morceau, hein, vous allez voir celui-ci, enfin ils sont tous bien, hein. The Linda Lindas juste derrière avec un nouveau single qui s'appelle Closer, et puis Terry Swims, ah moi j'aime bien quand il fait ce côté un peu folk soul.

Et ben voilà, le Teddy Swims, bon, ça fait un peu commercial, mais voilà, moi j'aime bien sa voix quand même. Et voilà, des fois il nous fait des trucs un peu très très soul, très bien. Des fois c'est un petit peu plus, comment dire, ouais, R&B commercial, ça on aime moins. Et puis celui-ci, voilà, un peu folk soul. Pourquoi pas, vous me direz ce que vous en pensez. En tout cas, ça fait partie des petites nouveautés. Je dis, les nouveautés qu'on passe le vendredi, tout ne reste pas forcément dans la playlist. Il y a des trucs qu'on va préférer, d'autres qu'on va moins aimer, qui vont plus tourner, d'autres moins. Et bah voilà, du coup, ça s'arbitre petit à petit. Mais quand ça sort, on vous fait découvrir, c'est aussi le devoir d'information. Voilà. Bon, promis, je ne vous passerai pas de Jules ou etc. Untitled with Drums, je crois qu'ils sont de Clermont-Ferrand, les petits gars. Nouveau single qui s'appelle Shame. Juste derrière, Hugo Bariol, tiens, pour se reposer un petit peu les oreilles, And the Leaves, c'est un nouveau titre tout cool. Et puis Citizen également, leur nouveau single, le deuxième, hein, j'ai déjà passé un il y a quelques semaines maintenant. I can see you from here. Si on a le temps, normalement ça devrait rentrer dans le truc.

sur ça sur Rock avec à l'instant Hugo Bariol. Voilà, toujours des petites chansons pop folk très sympathiques qu'on aime bien. On suit cet artiste depuis un long moment maintenant, depuis 2020 je crois. Hein. Voilà. Je voulais vous passer Citizen, mais c'est un peu juste là. Il est 52, presque 53. Donc bon voilà, ça va être juste le Rolling Stone qui fait 4 minutes 24. Que je vous dise au revoir correctement avant les, les vacances là, puisque c'est la petite pause estivale à Radio Campus et voilà, on reprendra le lundi 31 août, pas juillet, c'est pas lundi, et lundi 31 août, voilà, je vous raconterai Rock en scène et puis repartira sur une nouvelle saison. Regardez quand même les podcasts de temps en temps. Bon, on communiquera sur les réseaux sociaux, rassurez-vous, s'il y a des nouveautés le vendredi, je vous ferai un petit podcast le vendredi ou le samedi pour passer sur 5 morceaux minimum, je ferai un petit podcast. Voilà, 5 à 7, 5 à 8 morceaux, on fera, il n'y a pas de souci. Et comme ça, on se retrouvera un petit peu durant cet été. Je vous souhaite d'excellentes vacances, vous soyez juilletiste ou haussien ou entre les deux. Profitez bien des piscines, rafraîchissez-vous. Si vous n'avez pas de piscine, allez chez les copains. Copains, ils aiment bien qu'on squatte leur piscine. Ça, ils se baignent plus quand il y a du monde que quand il n'y a pas de monde. Non, je vous assure, c'est vrai. Sinon, il y a les lacs, on a assez de lacs ici. Il y a Bonal, il y a Ossel. Ossel, c'est moyen. Il y a aussi le lac de Chalin de Vouglan. Allez-y, hein, c'est vraiment bien là-bas, hein, Chalin, Vouglan. Et l'eau, et en plus, elle est claire et tout. Donc, il y a Mont Malbuisson si vous aimez vous baigner dans du coca. il y a de quoi se baigner. Et puis, on se croisera sans doute au 14 juillet dans la fan zone pour la demi-finale. D'ailleurs, la fan zone, vous avez vu, c'est au parking Bâton. Alors, je sais pas s'ils vont tirer, parce que c'est juste à côté là où ils tirent le feu d'artifice d'habitude. Alors, est-ce qu'ils repoussent le feu d'artifice ou ils vont le tirer à un autre endroit? Peut-être, allez savoir. Peut-être qu'ils vont le tirer, je sais rien, à la citadelle, ou ça, les gens sont de l'autre côté. À suivre en tout cas. Festival de la paille, ne manquez pas. Ce soir, il y a la guerre du son. Et puis, je vous souhaite un bel été. Et rendez-vous donc au 31 août. Je vous embrasse, les Rolling Stones, pour se quitter avec un dernier extrait qui s'appelle Covered in You. Ciao, ciao. Bel été.

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0: Bonjour à tous. C'est une première face aux fortes températures. Le gouvernement déclenche aujourd'hui le plan inédit hors sec, chaleur extrême. C'est l'annonce ce matin de la porte-parole de l'exécutif Maud Bréjon sur TF1. Ce dispositif qui n'existait pas avant doit permettre de tenir compte du retour d'expérience des dernières vagues, notamment pour les personnes les plus vulnérables, souvent en ville et âgées. Un plan déclenché alors que la canicule progresse encore en France. 9 départements de l'Ouest basculent en vigilance rouge ce midi. Sont concernés les Pays de la Loire et 4 départements voisins où vivent plus de 6 millions de personnes. 76 autres sont également en alerte orange et la situation devrait s'aggraver encore demain. L'Île-de-France et le Centre-Val de Loire passeront dès ce samedi en vigilance rouge canicule. 24 départements seront concernés au total. Autre conséquence de la canicule couplée à la sécheresse, le front des incendies reste actif, notamment dans la Drôme. Le feu progresse toujours dans le secteur de Die. Il a parcouru 3500 hectares. La préfecture du département a procédé à des évacuations préventives de 400 personnes ce jeudi. Dans le reste de l'actualité, la fête tourne au drame dans le Nord. Une adolescente de 17 ans a perdu la vie hier après la victoire de la France contre le Maroc. Elle est tombée d'un camion lors des rassemblements organisés en centre-ville d'Aulnoy. La France qui est donc en demi-finale de la Coupe du Monde de football. Les Bleus ont dominé le Maroc hier soir en quart. Une victoire 2-0 après des buts de Mbappé et Dembélé. Les Bleus disputeront une troisième demi-finale de Coupe du Monde consécutive mardi face à l'Espagne ou la Belgique. Deux équipes qui s'affrontent ce soir à 21h. Les députés durcissent l'usage détourné du protoxyde d'azote chez les jeunes. Ils ont voté hier soir plusieurs mesures dans le cadre de la loi Riposte. Les élus ont notamment renforcé les sanctions contre le commerce de protoxyde d'azote par les particuliers. Et puis, la tapisserie de Bayeux est arrivée à Londres. La célèbre fresque datant du XIe siècle a été prêtée par la France au British Museum, où elle doit être exposée pendant un an. Un transfert historique et surtout réalisé sous très haute surveillance. Excellente matinée à tous.
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0: Bonjour à tous. Le plan hors sec, chaleur extrême déclenché à l'issue d'une réunion de crise au ministère de l'Intérieur. Ce plan en vigueur dans les 9 départements en vigilance rouge canicule a pour objectif de protéger les personnes les plus vulnérables en coordonnant les moyens publics et privés nécessaires. Le plan hors sec prévoit notamment que des centres de protection soient identifiés dans chaque département. Demain, la vigilance rouge va s'étendre avec 24 départements concernés, de la Bretagne à l'Île-de-France. Ce matin, à 5 heures, on a relevé 25 degrés à Nantes et à Cognac, 24 à Niort et à Limoges. La chaleur n'aura pas de conséquences sur le trafic des TGV ce week-end. Aucune annulation prévue selon la SNCF. Près de 2 millions de voyageurs sont attendus dans les TGV pour ce nouveau week-end de départ en vacances. En revanche, sur le réseau intercité, très affecté par les fortes températures, des aménagements ont été réalisés. Les conséquences de la canicule. En Espagne, un feu de forêt fait au moins 11 morts en Andalousie et une vingtaine de disparus. Selon plusieurs témoins, l'incendie s'est déclenché après la chute d'une ligne électrique. Les flammes poussées par le vent se sont ensuite propagées à une zone boisée. Au total, 1400 personnes ont été évacuées, notamment de campings environnants. Selon le gouvernement espagnol, il s'agit de l'incendie le plus dévastateur d'Andalousie. Ce drame dans le nord, près de Maubeuge, la mort d'une adolescente hier soir lors des célébrations de la victoire de l'équipe de France en quart de finale de Coupe du Monde. La jeune femme de 17 ans est tombée alors qu'elle se trouvait à l'arrière d'un camion. Le conducteur a été interpellé et placé en garde à vue. Il aurait consommé de l'alcool au moment des faits. Et puis, une 7e étape du Tour de France sur du plat aujourd'hui entre Ajetmaux dans les Landes et Bordeaux. Un parcours pour les sprinteurs. Hier, Tadej Pogacar a récupéré le maillot jaune après une démonstration de force sur la première étape de montagne de cette grande boucle 2026. Voilà pour l'essentiel de l'actualité. Passez une excellente après-midi.
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0: Bonjour à tous. Plus de 25 000 hectares ont brûlé depuis le début de l'année en France. C'est presque le double de l'année dernière. À la même date, la sécurité civile évoque un début de saison d'une exceptionnelle intensité et une mobilisation sans précédent de moyens. Des feux qui s'expliquent par plusieurs causes. Les pluies de ces derniers mois ont généré une végétation importante qui sèche sous l'effet des canicules successives, augmentant le risque de départ de flammes. Pour ce qui est de la canicule que l'on vit en ce moment, elle devrait persister au moins jusqu'à mardi, annonce la directrice de Météo France. Les températures vont continuer à augmenter aujourd'hui et ce week-end. 9 départements de l'Ouest sont en vigilance rouge. Canicule, du Morbihan à la Vienne, en passant par la Sarthe. 72 départements sont en orange. Demain, la vigilance rouge continuera à s'étendre et concernera 24 départements. Le plan hors sec chaleur extrême a été déclenché. Il doit permettre de mieux protéger les personnes les plus vulnérables. Une enquête ouverte à Marseille après ces tirs survenus hier soir dans le 15e arrondissement. 4 personnes blessées, dont une en urgence absolue. Les auteurs des tirs sont toujours en fuite. Une voiture correspondant à celle vue lors de la fusillade a été retrouvée plus loin brûlée. En Iran, la fin des funérailles de l'ancien guide suprême Ali Khamenei, tué fin février dans une frappe aérienne lancée par les États-Unis. Après plusieurs jours de commémoration, Ali Khamenei a été inhumé dans sa ville natale. Le foot est la suite des quarts de finale de la Coupe du Monde. L'équipe de France connaîtra ce soir son adversaire en demi-finale, le vainqueur du match entre l'Espagne et la Belgique, qui commencera à 21h. Les Bleus joueront mardi leur 3e demi-finale de Coupe du Monde consécutive. Et puis le début d'un nouveau week-end de départ en vacances, journée très dense sur les routes. Dans le sens des départs, Bison Futé classe ce vendredi noir en Auvergne-Rhône-Alpes. Partout ailleurs, c'est rouge. Demain, la circulation sera encore plus compliquée. En plus de l'Auvergne-Rhône-Alpes, le quart nord-ouest sera également en noir. Prudence. Voilà pour l'essentiel de l'info. Excellente journée.
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2: À l'approche du Tour de France, nous avons rencontré Maurice Jacquel, passionné de cyclisme depuis son enfance. Il fait partie également du club cyclo de Cizoy. Pour lui, le Tour n'est pas seulement une compétition sportive, c'est aussi un rendez-vous chargé d'émotions et de souvenirs. Maurice, racontez-nous quel est votre plus beau souvenir du Tour de France.
3: J'avais par habitude de suivre le Tour de France lors de mes vacances. Et un des plus beaux souvenirs, c'est en 1987, sur la 18e étape au Mont Ventoux, où Jean-François Bernard a gagné, un Hivernais.
2: Jean-François Bernard, un Hivernais, qui était donc un grand champion cycliste.
3: Oui, d'ailleurs, il a gagné l'étape et il a endossé le maillot jaune, qu'il a perdu le lendemain, malheureusement, sur crevaison.
2: Ça, c'était donc en 1987. Vous étiez en vacances avec des amis, avec de la famille ?
3: Avec des amis, nous avons fait du vélo. La veille, d'ailleurs, nous avons monté le Ventoux parmi quelques pros qui faisaient reconnaissance, et parce que c'était jour de repos.
2: Et alors, quelle était l'ambiance ce jour-là ? Vous vous souvenez de l'engouement ?
3: Ah, c'était euphorique, surtout quand le Jeff est passé. Il allait très, très, très vite. Et tout le monde écoutait à la radio le résultat. Ça a été magnifique quand on a entendu qu'il avait gagné.
2: Qu'il avait gagné l'étape, effectivement, donc un Hivernais. Donc pour vous, c'était beaucoup d'émotions pour tout votre groupe.
3: Ah oui, oui, oui. Bien sûr, oui. Alors là, malheureusement, il a perdu son maillot le lendemain.
2: Eh oui, après, c'est le sport, c'est comme ça. En tout cas, c'est l'un de vos plus beaux souvenirs du Tour de France. Ça montre, que pour vous, c'est pas seulement un souvenir sportif, c'est aussi des émotions partagées. Et c'est ça, le sport, ça fait partie du sport.
3: Bien sûr, le sport, c'est pas juste gagner, c'est profiter, c'est s'amuser.
2: Et partager.
3: Et partager surtout.
2: Eh bien, merci Maurice pour ce témoignage. Une belle preuve que le Tour de France, au-delà des performances et du maillot jaune, reste avant tout une histoire d'émotion, de transmission et de passion partagée. Au revoir Maurice, à bientôt.
3: Merci à vous.

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1: Sportif lui-même et intéressé par de nombreuses disciplines sportives, Hippolyte, 25 ans, titulaire d'un master à l'Université de Bourgogne Europe, sera sur le bord de la route le 4 août prochain entre Gevrey et Dijon pour encourager les cyclistes. Hippolyte nous dit pourquoi, d'après lui, le Tour féminin est rentré dans son imaginaire d'amateur de sport.
2: Le Tour de France féminin, pour moi, ça reste quand même un tour majeur, mine de rien, du calendrier mondial de l'UCI. Et, mine de rien, la victoire de Pauline Ferrand-Prévot l'année dernière nous a quand même mis un gros coup de lumière sur ce Tour de France féminin. Je crois que le Tour de France féminin a commencé à prendre une très grande place dans la tête des Français comme un événement à temps plein de l'été. Alors oui, c'est qu'une semaine. Une semaine et demie. Mais ça reste un rendez-vous pour beaucoup de Français fans de vélo. Ou pas fans de vélo d'ailleurs, pour se mettre sur le bord de la route. Il y a tout ce qui s'ensuit aussi. Tout ce qu'on appelle la procession des caravanes, qui reste peut-être un peu plus petite que le Tour de France masculin. Mais je crois que le public reste quand même attentif à tout ça. Je pense que je serai sur le bord de la route entre Gevrey et Dijon. Plus à Dijon, pour une arrivée qui m'a l'air spectaculaire. Je crois que ce sera un contre-la-montre. On sait à quel point les contre-la-montre peuvent être hyper impressionnants. Sur des vitesses, des tempos qui sont tenus. Impressionnant parce que la puissance qui se dégage toujours à la fin sur une ligne d'arrivée, un corps qui a déjà vécu et voir à quel point tous les muscles se développent et se déploient pour arriver le plus rapidement possible. Je dois avouer que je ne me suis pas spécialement intéressé au cyclisme féminin avant ces 3 ou 4 dernières années, par méconnaissance en fait du circuit, par méconnaissance de grands noms du cyclisme féminin jusqu'à 3-4 ans. J'ai commencé à suivre les compétitions international type championnat du monde et puis après je me suis intéressé un peu plus au circuit. Ma passion du cyclisme, alors elle vient du cyclisme masculin, elle a été transmise par généralement des gens de générations antérieures. Là c'était mon grand-père où on passait tout l'été devant la télé à regarder que ce soit une étape de plaine ou la plus technique des étapes de montagne, mais ça a toujours été quelque chose de transmission et je crois que j'arrive à le transmettre aussi même moi à mes amis aujourd'hui quand on sait que le Tour de France était arrivé il y a 2 ans à Dijon sur une étape et que ça avait ramener un engouement assez intéressant. Je suis persuadé que le cyclisme féminin pourra ramener cet engouement aussi en arrivant à Dijon sur une étape certes assez courte comme un contre-la-montre, mais je ne doute pas qu'il y aura du monde sur les bords de route.

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Bonjour à tous les auditeuristes de Radio Campus. J'espère que vous allez bien, que vous avez passé une bonne journée de travail ou alors que vous passez de bonnes vacances. Moi, de mon côté, ça va très bien. En écoutant plutôt dans la journée un peu de Vaporwave, je me suis rappelé à quel point ça faisait longtemps que je vous avais pas diffusé de la Future Funk. Donc j'arrive ce soir avec un mix assez speed, assez moderne, assez Tokyo by Night, comme on pourrait dire, de Future Funk pour terminer la journée et pour commencer le week-end en beauté. J'espère que ça vous plaira. Et on commence dès maintenant avec un titre de Mikazuki Big Wave, Emotional Prism, Kanjo Tekina Pelezume. C'est parti!

Mikazuki Big Wave, Emotional Prism, Kanjo Tekina Perezumu. Alors ce titre contient des samples entrecoupés de bruitages de transformation de Sailor Moon et de mer, comme vous pouvez l'entendre. I Wanna Be With You de Yuriko Kubo, datant de 1987, et Fantasy de Meiko Nakahara, sorti en 1982, qui sont deux titres représentatifs du genre City Pop, un genre assez fourre-tout, qui a eu sa gloire dans la fin des années 70 et les années 80 au Japon. Il se veut urbain, percutant et luxurieux, ou luxueux. Il était contemporain du boom technologique et de la bulle économique qui a eu lieu au Japon en ce temps-là, pendant cette ère. C'était le moment où le Japon rayonnait au niveau mondial, notamment grâce au manga, au tout premier jeu vidéo, à l'invention du Walkman, des voitures à lecteur de cassettes ou autoradio intégrées. Les samples de City Pop sont omniprésents dans le genre Future Funk et ce genre donne vraiment l'opportunité de découvrir des chansons qu'on n'aurait jamais pu trouver ailleurs.

Must Be Love de Jingo. Celui-là est un peu plus moderne comme morceau de Future Funk. L'apogée de la Future Funk, c'est à la fin des années 2010. Celui-là est sorti plus longtemps après, en 2022. Et pour les auditeuristes amateuristes de funk, il est samplé à partir de I Can't Shake This Feeling de Click, sorti en 1982.

C'était Happiness Deluxe de Vantage. Ce que je préfère avec les sons de Future Funk, c'est que ça donne vraiment l'opportunité de découvrir de nouveaux morceaux de funk qui sont inconnus au bataillon, ou alors de redécouvrir des morceaux qu'on connaît déjà. Alors ici, le sample, c'était Miracle de Change, un son plutôt disco, comme beaucoup utilisés dans la Future Funk. Je le connaissais déjà. C'est super intéressant pour les fans de disco funk comme moi. On enchaîne dès maintenant avec un titre de Saint Pepsi, Cherry Pepsi, qui est à cheval entre la Future Funk et la Vaporwave, je dirais. J'espère que vous allez aimer. Bonne écoute.

Saint Pepsi, Cherry Pepsi. Alors cette chanson est pensée comme pouvant faire un spot de pub pour Pepsi, de manière assez parodique évidemment. Le sample est BYOB de Sister Sledge, sorti en 1983. Des gens sur internet se sont même amusés à faire de faux spots de pub Pepsi pour aller avec la musique. Elle est vraiment pensée comme la musique d'un spot de pub vraiment promotionnel pour Pepsi. C'est très vaporwave dans cette manière de faire. Tout de suite, Horsey de Macross 8299.

C'était Lightspeed Love, Ai no Kosuku de Cerulean Series. Alors, les artistes de Future Funk aiment beaucoup écrire leur nom d'artiste ou leur nom de titre en caractère latin et à côté, rajouter la traduction en japonais, comme pour le mettre deux fois, c'est un peu leur marque de fabrique. On retrouve ça aussi chez les artistes de Vaporwave. C'est assez répétitif, mais ça fait partie intégrante de l'esthétique Future Funk. Tout de suite, un son d'un artiste que j'aime beaucoup, Agrum. Je vous avais déjà fait écouter A-A-A-A. Lors du dernier mix de Future Funk. Et maintenant, on va écouter Love Beam. Alors, écoutez bien l'intro. Moi, ça me fait vraiment penser à Billie Jean de Michael Jackson, mais ce n'est absolument pas cité comme faisant partie des samples. Donc, ça reste une hypothèse personnelle. Donc, je vous laisse vous faire votre avis.

C'était Architecture in Tokyo, Last Dance. Enfin, vous avez dû remarquer que c'est exactement le même sample qu'on avait entendu dans une chanson précédente, Katsuragi Misato Yebisu de Macross 8299, qu'on a écouté plus tôt. Le sample en question est Can You Feel My Love de Chemistry, sorti en 1982, un titre de disco encore. Maintenant, on continue avec un autre titre que j'affectionne beaucoup. Work It Out de Panic Pop et Six Stroke. Alors celui-là est un petit peu différent. Il est un peu moins joyeux et je trouve qu'il sonne un peu plus déterminé. En termes d'ambiance, je trouve qu'il a un côté dystopique, voire même carrément cyberpunk. Alors si je devais l'associer à un livre, ce serait bien évidemment Neuromancien de William Gibson, qui est sorti en 1984, qui raconte l'histoire d'un hacker qui voyage dans le cyberspace. Tout ça dans un futur qui sonne vraiment comme étant assez sale, assez désabusé, dénué de toute illusion, chaleur humaine, mais en même temps tellement connecté. Voilà, je retrouve tous ces éléments dans cette chanson. Et je recommande d'ailleurs ce livre à tous ceux qui aiment l'esthétique cyberpunk, ça devrait énormément vous plaire.

Work It Out de Panic Pop et Six Stroke. Alors là, cette fois-ci, on augmente d'un ton au niveau de l'écriture des noms d'artistes et d'auteurs, parce que Panic Pop, ça s'écrit avec un point d'exclamation à la place du i. Pareil dans Work It Out, le nom du titre. On enchaîne dès maintenant avec deux titres de Party Night, Amanogawa, ça veut dire Voie lactée, Never Stop et Disco Breakdown ensuite.

Aïe, aïe, aïe, c'est bientôt l'heure de nous quitter. Je vous laisse avec une dernière chanson de Saul Bells et Macross 8299, Groove City Mizutoshi. Ça m'a fait très plaisir d'être avec vous ce soir. J'espère que j'ai réussi à vous détendre avant de rentrer chez vous pour votre week-end. Et j'espère très sincèrement qu'il sera excellent, déjà d'une part, et que j'ai réussi à vous plonger dans une atmosphère, une ambiance, un monde hors du temps et hors de la réalité. Passez une bonne fin de journée et, très important, un bon week-end et restez connectés sur Radio Campus.

0: Et oui, bonsoir à toutes et à tous. Bonsoir Brisax.
1: Bonsoir Baron.
0: Bienvenue, on n'est pas dans nos sièges habituels. Hein.
1: On n'est pas dans l'ordre habituel et clairement, cela te perturbe énormément.
0: Oui, bah déjà dans une pièce où il y a une fenêtre.
1: Et ça, c'est bonheur.
0: C'est bonheur. Nous sommes actuellement en direct de l'Andresse pour à l'occasion du Festival de la Guerre du Son. Et on va faire une petite émission spéciale pendant 2 heures. Et ouais, ça fait plaisir parce qu'on était déjà là il y a 2 ans. Et voilà, on se retrouve encore une fois là ce soir et ça, c'est cool.
1: Ce soir, on va vous parler un petit peu, évidemment, de la prog de la journée, de la soirée, ainsi que de la prog de demain, bien évidemment. Normalement, nous aurons quelques petits guests qui devraient venir tout au long de cette émission nous raconter un petit peu des histoires de groupes, les histoires de festivals, les histoires d'associations. On verra un petit peu comment tout ça se goupille, si les gens sont à l'heure ou pas.
0: Voilà.
1: Et si nous tenons le timing.
0: C'est le jeu, effectivement. On a 2 heures, c'est long, c'est court. Mais voilà, on va voir comment tout se goupille.
1: Oui. On a commencé cette colère du peuple, et tu ne l'as pas dit. Numéro
0: 850.
1: Voilà, c'est quand même important. On fête notre 850e ici à la Guerre du Son. Je trouve ça beau.
0: Et c'est aussi symbolique, puisque finalement, la Guerre du Son a commencé à peu près en même temps que nous.
1: Exactement.
0: Donc, à quelques mois près.
1: C'est extrêmement symbolique. Et rappelle-toi que notre première interview en Fauneur, c'était
0: Le Fofora.
1: Oui.
0: il faut décroter. Hein.
1: Ah, il faut décroter. C'était notre premier Fauneur, oui. Renaud de Le Fofora, et qui viendra normalement tout à l'heure, si la digestion n'est pas trop difficile.
0: Voilà, ne mange pas trop, Renaud. Bien, oui, effectivement, donc on aura quelques invités et puis on va vous dire aussi un petit peu comment ça se passe pour cette Guerre du Son, donc qui se déroule ce soir, vendredi 10 juillet, et demain également, ce samedi 11, voilà, 2 jours de fête qui s'annonce donc pour une fois sans pluie, étonnant. Alors j'ai fait un gros nuage tout à l'heure, je me suis dit, oh putain, ça y est.
1: Il a dû passer
0: à côté. Non, mais c'était tout à l'heure, c'était à 6h.
1: Oui, mais ne dis pas qu'il n'y a pas de pluie.
0: Donc
1: pour
0: là,
1: parce qu'on va encore avoir un orage.
0: Il fait chaud. Et c'est ce qui se profile de toute façon pour ce week-end avec un temps voilà, qui risque aussi, on va peut-être en parler un petit peu tout à l'heure parce qu'il y a des épreuves sportives demain après-midi, donc qui risquent aussi de s'inviter. Voilà, il va falloir rester un petit peu à l'ombre et puis boire de l'eau.
1: Surtout boire de l'eau et s'hydrater, ça va être le maître mot de ces 2 jours, effectivement.
0: Voilà, donc la Guerre du Son, comme on le disait, un festival qui a déjà plusieurs années d'existence. Cette année, donc, depuis l'année dernière, on rappelle, il n'y a plus de petite scène, tout se concentre sur la grande scène, mais voilà, il y a quelques nouveautés également, puisque on a ces Olympiades en journée, on a des animations également sur site, mais voilà, la programmation musicale est vraiment beaucoup plus centrée sur la grande scène, qui se situe toujours sous cette magnifique grange que l'on connaît maintenant par cœur et qui permet d'avoir cette petite ambiance intimiste au milieu de la campagne.
1: J'avoue, j'ai pris le temps en arrivant d'aller faire un petit tour sur le site et j'ai perdu absolument tous mes repères. À part la grande scène.
0: La scène quand même.
1: Non mais heureusement, heureusement qu'elle est toujours sous le chalet parce que sinon j'aurais été complètement perdue. C'est vrai que je n'étais pas venue l'année dernière.
0: Oui,
1: donc
0: je n'avais pas pu
1: m'habituer au fait qu'il n'y ait plus de petites scènes, même si je le savais, j'en étais parfaitement consciente. Mais tu connais moi et mes rituels et mes habitudes. Donc déjà, je n'ai pas boudé. C'est déjà une grande nouveauté, je ne suis pas arrivée en boudant. Donc déjà, je suis contente, je suis fière de moi. Le coin restauration a évolué, le coin buvette a légèrement évolué aussi. À la place de la petite scène, il y a des stands. Où vous allez pouvoir acheter des jolis vêtements, de la musique, ça va être des petits accessoires, des petits stands fort sympathiques. Pendant que nous accueillons nos premières invitées, c'est impeccable, elles sont pile poil à l'heure. J'adore ça.
0: Installez-vous.
1: Alors, on va se serrer. On avait prévu 3 micros. Vous êtes 4. Vous le partagerez. Il n'y a pas de souci. On attaque tout de suite alors.
0: Bienvenue au Fallen Lilies.
1: Attends, mais laissez-les mettre leur casque. Prendre les micros.
0: Voilà, toujours on dit en direct de l'Andresse à l'occasion du Festival de la Guerre du Son. Donc, avec une programmation bien chargée ce soir.
1: Et on est ravis que les Fallen Lilies aient accepté l'invitation parce que c'est le groupe qui était le plus charrette pour nous voir ce soir, puisqu'elles viennent finir les soundchecks. Ça va être bientôt l'heure de monter sur scène. Le créneau était extrêmement court et on est content que ça ait pu se faire. Bonsoir, mesdemoiselles.
2: Bonsoir.
3: Coucou.
0: Comment allez-vous?
1: Ça va et vous?
2: Ça va très bien. On a quand même eu le temps de manger un petit bout de fromage du plateau local. Et désolé pour ceux qui parleront dans le micro après, mais il était très bon. Dans le timing, c'était important.
1: Il y a des essentiels dans la vie.
3: Oui. Exactement.
1: Comment ça se passe la première mise en bouche sur ce site pour cette nouvelle édition? C'est pas la première fois que vous mettez les pieds à l'Andresse.
3: Non.
1: Évidemment. Mais voilà, comment vous ressentez ce festival, cette édition?
3: Eh ben très bien, il fait très beau et on est très content de l'être là. Et j'ai rappelé à Laura ça dans la loge, elle s'en souvenait pas du tout. On a joué dans cette salle là où on est pour les loges.
2: Ah bon?
3: Pour un tremplin. Mais oui, mais vous avez vraiment pas de mémoire, les
2: mais
3: loges.
2: Pas du
3: mais
2: tout.
3: Bien sûr que si, c'était là.
2: Mais on était présente en public.
3: Non, on a joué pour le tremplin. C'est à l'époque, c'était avec Kesaria et c'est eux qui ont gagné. Mais ils nous aimaient bien quand même et ils nous ont programmé. Mais Hélène, c'est moi le disque
0: dur. Ça y est, vous faites trop de concerts.
3: C'est
0: ça y est.
3: Pas toi. C'était il y a très très longtemps. Vieille.
2: D'accord, Marine. Je dis ça maintenant parce qu'après. D'accord, bon voilà.
3: Donc oui.
1: J'ai oublié juste une petite chose, puisque nos auditeurs ne vous voient pas actuellement. Est-ce que vous pouvez juste, chacune votre tour, on va commencer de ce côté-ci pour les micros, pour nous ce sera beaucoup plus simple, juste à dire vos prénoms, comme ça, avec votre voix, les auditeurs pourront vous identifier.
4: Salut, moi c'est Laetitia à la basse.
1: La petite nouvelle.
5: Oui. Moi c'est Laura à la guitare.
6: Marine à la batterie.
1: Et Hélène au chant. Voilà, super, merci. Bienvenue Laetitia.
4: Merci.
1: Tu as rejoint le groupe il y a moins d'un an.
4: C'est ça.
1: Quelles sont tes impressions? Comment tu vis ton intégration dans les Fallen Lilies, tout ce qui se passe, la folie? Raconte-nous, elles n'écoutent pas.
4: J'ai le droit de dire toute la vérité.
1: Toute la vérité, on n'est qu'entre nous, rien que la vérité.
4: Ben, en fait, si je regarde il y a un an, c'est comme si je faisais déjà partie du groupe parce que j'avais fait un remplacement presque un an avant. Donc, on se connaissait. Enfin, ça a été simple. Ben, c'est comme si il y avait pas eu de transition. Ça s'est vraiment super bien passé. Voilà, on est un groupe de quatre et j'ai l'impression que ça a toujours été comme ça. C'est... Voilà, donc ça s'est très bien passé.
2: Juste pour la petite anecdote quand même, je crois qu'on a déjà joué du coup effectivement 4 fois à la guerre du son.
4: Oui.
2: Et on n'a jamais joué avec la même bassiste.
4: Non.
2: Non, non mais alors, non, mais
1: c'est
2: en plus,
1: bon, ça.
2: En plus vrai. Que vraiment c'est un truc hyper chez les Fallen Lilies, vraiment quand Laetitia est arrivée, c'était la première fois vraiment que le line-up changeait depuis 2013 du coup, donc depuis 13 ans. Et mais sauf que vraiment la guerre du son c'est le festival où bah Lulu a été malade donc elle a été remplacée par Julien la première fois.
3: Elle était pas là je crois. Il y avait un truc.
2: Ouais, il y avait un truc. Bref,
3: ouais,
2: il y avait un truc.
3: Qui avait remplacé.
2: Donc ensuite on a joué quand même une fois avec Ludivine la deuxième fois et là maintenant on joue avec Laetitia.
3: Bon, Lulu elle avait fait le tremplin aussi quand même. Oui. Donc deux fois Lulu.
2: Le fameux tremplin.
3: Le fameux tremplin qu'il y a que moi qui me souviens. Non, c'est dingue.
2: Et tu te remets pas en question.
3: Non ouais. Non, je sais. On demandera à la guerre du son.
2: D'accord, ok.
0: On te souhaite tout de bon pour ce soir, hein, du coup. Hein.
1: Essaye de briser la malédiction et d'être là la prochaine fois.
4: On verra ça.
1: Avec l'arrivée de Laetitia, coïncide grosso modo, au niveau des dates, des mois, c'est pas tout à fait ça, mais la sortie de Cran.
3: Oui, bah complètement en fait. Hein.
2: Complètement. Mmh. Bah, elle est sur la pochette
3: oui.
2: Et tout ça. Donc
4: mais c'est
2: pile.
4: Pas ma base sur l'album, mais je suis à moitié dessus.
2: Voilà.
1: Parle bien, voilà.
4: C'est vrai?
1: Ah oui, parce que.
4: Vous m'entendez pas bien?
1: Ben non, mais c'est pas beaucoup, parce que, en fait.
4: Mais moi, je m'entends, c'est pour ça!
1: mais les bassistes, elles ont pas le micro tout le temps devant le nez, elles ont pas l'habitude.
4: C'est vrai.
1: Il va falloir apprendre. Comment vous le vivez sur scène, ce nouvel album? Comment vous le ressentez, par rapport, au précédent, déjà? Comment vous avez fait votre setlist? Est-ce que c'est fluide? Est-ce que la part belle? Ah, j'ai plein de questions, hein, genre, parce qu'on n'a pas beaucoup de temps, et je sais que vous êtes prise, donc non, je donne tout et vous répondez à ce que vous voulez. Quand vous avez fait votre setlist, quelle part vous avez mis à cet album? Est-ce qu'il est en majorité? Est-ce qu'il y a un ou deux titres? Est-ce que vous vous basez plutôt sur ce qu'on connaît déjà de vous? Comment vous avez intégré cet album à ce nouveau show? Beaucoup de mots pour peu de réponses.
2: Ouais. Non, ben on l'a beaucoup intégré parce que vraiment le show c'est 90% du nouvel album. Mais c'est vrai qu'en fait on avait trop envie de le jouer cet album parce que le premier album ça faisait déjà 4 ans qu'on le faisait tourner sur scène et donc bah forcément on se lasse très vite chez les Fallen Lilies des morceaux qu'on compose. Donc là vraiment on voulait jouer du nouvel album et on a gardé quelques morceaux de l'ancien.
3: Sur ce set-là, vu qu'on est en set réduit, il y a un morceau de l'ancien et un morceau qu'on avait composé avant. En fait, la grosse question qui s'est posée sur le set, c'était par rapport à l'anglais et du français, vu qu'on est passé du coup en français sur ce nouvel album. Donc après, faire un set mixé au niveau de la langue, c'est quand même un peu délicat et on ne voulait pas prendre ce trop parti pris là, donc c'est vrai qu'on joue essentiellement du nouvel album.
2: En fait, je pense que les gens, nous, on a accordé beaucoup d'importance à ça, à se dire, bah maintenant on chante en français, on peut plus faire des morceaux en anglais. En fait, je pense que les gens s'en foutent.
3: Oui, je pense.
2: Déjà, je suis même pas sûre qu'ils fassent vraiment la distinction quand je chante en français ou en anglais.
3: Bah, j'espère qu'ils remarquent quand même.
2: Mais je te jure, mais c'est vrai, je le vois, je sais.
3: Essaye en allemand, on verra. Ouais. Si on a des remarques.
2: Oui. Et du coup, pourquoi ce choix ?
1: La transition était toute faite. Pourquoi avoir choisi de changer de reprendre la langue maternelle au niveau de l'écriture des textes ? Qu'est-ce que ça change ? Pourquoi avoir voulu affirmer le côté français et laisser tomber la langue entre guillemets universelle du hard rock ?
2: Vous savez qu'on m'a demandé quand même il y a pas longtemps. On m'a dit ah mais c'est vous avez changé de manager l'année dernière. Puis je dis non, pourquoi ? On n'a pas de manager. Enfin en tout cas personne nous a demandé. Je dis ah mais parce que vous avez changé de langue. Qui c'est qui vous a imposé ça ?
1: Wow.
2: On m'a demandé ça.
1: 2026.
2: Non, c'est nous. C'est vrai que ça a été, c'est, je pense, une idée qui trottait en tête depuis quelque temps. Et Fred Duquesne de Massisteria, avec qui on a enregistré l'album, a remis un petit peu le sujet sur le tapis pendant le studio. Et c'est vrai que on a eu beaucoup de discussions, de longues soirées pendant le studio à réfléchir à la question, à faire des essais. On a essayé tout de suite. D'ailleurs, j'étais avec Laura. On a essayé le premier soir en rentrant à l'appart. On a dit allez, vas-y, on tente. On essaie d'écrire en français, de voir si ça peut donner quelque chose. Et ça a donné quelque chose.
3: Parce que tout l'album avait été écrit en anglais à la base.
1: C'est ce que j'allais dire.
2: Il a fallu tout reprendre.
3: Ouais, au studio.
2: Et c'est pas juste du Google Traduction.
3: Ouais. Voilà. Parce qu'en fait, il faut garder les pieds, il faut garder la mélodie, il faut garder tout ça. On a vraiment essayé de garder tout en français beau, parce que du coup, ça peut pas.
2: En français beau.
3: En beau français.
2: Ah, ça c'est du beau français.
3: C'est beau français. Non, mais
6: c'est du français beau.
3: Exactement. C'est du français chanté. Non, mais il fallait pas qu'on tombe dans le pathos, que ça soit pas trop beauf, etc. Donc, c'était dur. Enfin, l'exercice a été un peu dur quand même.
1: Et c'est exactement la discussion qu'on avait hier avec le groupe qu'on avait en interview. Dans les studios.
2: Vas-y, balance le nom.
1: Je sais pas. À Tabas. Ils font du doom. Et justement, ils sont passés aussi en français.
2: Doom en français ?
1: Oui.
2: Voilà. Ah ouais ?
6: Oui.
2: Alors ça, je suis curieuse.
1: Et c'est. Voilà, c'est. Je trouve de plus en plus les groupes français osent. Le tenter. Alors toutes les tentatives ne sont pas réussies, on est d'accord. On parlait du cliché des groupes heavy des années 80 qui il y en avait des extraordinaires et pour d'autres c'était un peu moins glorieux.
2: Alors, les textes. C'est
1: non, pourquoi non. Ceux qui écoutent la colère du peuple depuis 23 ans, ils ont les noms. mais voilà. C'est un pari risqué justement pour là en plus en traduction dernière minute quoi.
2: Oui. Ah ça s'est fait en 2 semaines.
3: Oui.
2: Deux semaines.
3: Et on a toujours aimé travailler sous pression.
1: Et comment justement vous avez réussi à garder le message, j'imagine, on va venir au message juste après, de ce que vous vouliez dire sur scène, parce qu'une chanson c'est aussi une émotion musicale, mais c'est aussi des paroles et des textes, voilà. Comment garder la même chose en anglais et en français ?
2: Ah, pour le coup, les messages sont vraiment restés les mêmes que, comme on dit toujours, l'album il a commencé à être écrit par les thèmes. On a choisi les thèmes des chansons qu'on voulait aborder, et ça, que ce soit de l'anglais ou français, c'est resté exactement la même chose. Donc ça n'a vraiment pas changé. Après, c'était juste trouver les mots un peu percutants en français.
1: Les sonorités, les syllabes.
2: Voilà, c'est ça. Ouais. Et garder ce côté. Alors, moi, pour le coup, qui suis au chant, j'ai quand même pas mal plongé sur les paroles parce que, bon, comme c'est moi qui délivre le truc, la façon de chanter, etc., il y a des mots qui, forcément, permettent d'être un peu plus des R, des trucs comme ça. Donc, c'est vrai qu'on va chercher pas juste de la traduction, on va chercher à à ce que
3: une
2: ça
3: intention.
2: Sonne, en fait. Voilà, une intention. Et toi, t'as écrit des paroles aussi,
3: oui.
2: Non ? Mais les messages sont vraiment restés les mêmes sur lesquels on avait vraiment réfléchi en plus de 2 semaines avant, quoi.
6: Mais quand t'es en live, justement, il y a une barrière qui tombe quand tu chantes en français.
2: Ah, mais c'est incroyable. Honnêtement, on s'y attendait parce que quand on a vraiment eu cette réflexion du français et de l'anglais, on s'est dit quels sont les côtés positifs, quels sont les côtés négatifs. Et c'est vrai qu'en positif, on se disait mais imaginez les gens dans le public qui vont peut-être connaître les paroles et les chanter. Et on s'était dit ce serait chouette, mais là, depuis que l'album il est sorti, on va à l'autre bout de la France et les gens chantent les chansons. Et ça, c'est un truc de... Enfin, je pense que pour tout artiste, et moi la première, on commence des chansons, je chante et là, je vois les gens devant moi qui sont en train de chanter les paroles. Je
3: me dis... Et qui connaît mieux que...
2: Voilà. Et là, je me dis, merde, tu peux plus te tromper parce que je suis la spécialiste de deux fois le même couplet. Voilà, voilà.
1: On tend le micro en avant et on les laisse faire.
2: Mais c'est génial. Enfin, c'est... Honnêtement, c'est une sensation pour un artiste qui est incroyable, quoi. Enfin...
6: Ouais. Et à contrario, si vous avez un public qui n'est pas francophone, du coup, là, ils ne comprennent plus.
3: Alors oui et non, parce qu'on est allé en Angleterre et on chantait en anglais. Et ils nous ont dit en sortie de scène, ah, ils ont dit à Hélène, c'est vraiment, vraiment courageux de venir en Angleterre et de chanter en français. Et
2: avec l'album en anglais.
3: Et on chantait en anglais. Et là, on s'est dit, bon...
2: On ne perdait rien, en fait. Voilà.
3: On perdait pas grand-chose.
6: Du coup, vous avez deux versions, finalement.
2: Voilà.
3: Exactement.
2: Mais tu sais que maintenant, quand j'écoute des groupes français chanter en anglais, presque, ça m'est un peu, ça m'irrite.
3: Ça t'irrite.
2: Un peu. Mm. Enfin, il faut vraiment que ce soit très bien fait, quoi. Très, très bien fait. Mais, ouais, je sais pas, ça me...
3: Alors qu'avant, elle disait qu'elle ne supportait pas les groupes qui chantaient en français.
2: Ouais.
1: Comme quoi.
2: Non, mais...
1: Avec l'expérience.
2: Tout change, ouais, l'expérience, la maturité...
1: Et au niveau de la composition pour Cran, vous avez travaillé de la même manière que l'album précédent, j'imagine. Est-ce qu'il y a de l'évolution musicale pour ceux qui n'auraient pas encore jeté un œil sur votre album et qui vous auraient uniquement vu en live?
2: Elle fait exprès de boire un coup à ce moment-là.
1: Ouais. Oubliez-moi, je ne suis pas là.
2: Je ne suis pas là. C'est Laura qui fait ça pour ceux qui ne voient pas. Non, ça a changé. Bah, alors, la manière de composer n'a pas changé. Ça a toujours été tout ensemble, ça c'est sûr. Après, regarde, je peux répondre pour toi. Marine, elle dirait, le passage en français a un peu adouci nos chansons.
3: C'est vrai.
2: Tu dirais ça, oui. Voilà. Donc c'est vrai que, on parlait tout à l'heure de, justement, il y a 10 minutes dans la loge, on parlait de Wall of Death, etc., qu'on faisait sur le premier album, en fait, sur le show d'avant. Et là, on se disait, mais sur quel morceau on pourrait le faire? Mais en fait, je pense pas qu'on ait tant perdu en agressivité.
3: On n'a pas perdu en intensité, mais on a perdu en brutalité, un peu, je trouve.
2: Ah ouais?
3: Ouais.
2: Ouais, ok.
3: Mais, bah, oui, mais en bien, parce que du coup, on est plus accessible à plus de monde sur cet album-là qu'avant. Mmh. Et puis on nous le dit souvent, ah, bah, je préfère écouter ça que ce que vous faisiez avant.
2: Faut quand même qu'on donne envie aux gens de
3: venir nous voir. Tu vois bien, nos parents, maintenant, ils aiment bien ce qu'on fait. Avant, ils n'aimaient pas.
1: Ah, c'est oui. Un signe.
2: Oui. Ma mère, elle prend au challenge tous les gens qui sont au premier rang à chaque concert en mode, c'est moi qui connais mieux les paroles que toi. Mais non, honnêtement, rien n'a changé ni dans la composition, ni dans, je pense, notre intention sur scène, en tout cas. Peut-être que le côté français a tendance à, pour certains, à adoucir la chose, mais chez nous, non.
6: Pour ce soir à la Guerre du Son, vous attendez justement un Wall of Death ou pas alors?
2: Bah,
6: tu vas le demander.
2: On verra. C'est ça. Mais on joue tôt à 20h, les gens ils sont encore peut-être pas.
3: Vendredi sortie de boulot, ouais. C'est encore un peu tôt.
2: Ouais, non, nous on est là pour les réveiller parce qu'après on a quand même du très très lourd qui arrive derrière avec Loco Muerte, Lofofora, Bukowski, Wake the Dead, une super découverte à faire aussi ce soir. Donc non, nous on est là pour boire des coups, pour chauffer le public et pour passer un bon moment.
1: Beau programme.
6: Eh ben on va vous retrouver sur scène tout à l'heure. Donc vous êtes sur scène à
3: 19h,
6: voilà.
3: À 19h, on sera à
2: 20h.
3: On est à 20, ouais. Ce sera un peu à la bourre là, 19h.
1: Un petit peu, oui. Non, il n'a pas lu la bonne ligne, c'est pour ça.
3: Wow.
1: Parce que je triche, j'ai un planning.
6: Bon, c'est sur mon téléphone, puis je ne vais pas rallumer. Alors voilà, comme ça on est bien. Merci à vous en tout cas. Et puis je vous propose qu'on écoute un petit extrait de Cran, justement. Alors on avait pensé à De Chêne et d'Os.
1: Oui, on était assez raccord. Est-ce que vous êtes OK?
2: Allez.
3: Oui.
2: Allez, parfait.
6: Un petit mot sur cette chanson peut-être, puisque vous la jouez ce soir.
2: Ah oui,
6: t'es surprise pour quoi?
4: Bah, je suis surprise
2: parce qu'elle l'aime pas.
4: Non, c'est pas ça. C'est que j'ai jamais entendu que quelqu'un choisisse ce titre-là. Ah. Généralement, c'est dire haut et fort, ouais. Ou un morceau un peu plus, toi, basique, un basique body shaming, ou etc. Mm. Ouais. Et je trouve ça étonnant.
6: Bah voilà, nous on l'a fait.
2: C'est des marginaux.
6: Donc on va écouter ça tout de suite. Merci à vous. Et puis,
2: merci beaucoup.
6: Bon concert, sur la scène de la Guerre du Son.

0: Et voilà, les Fallen Lilies qui vont être sur scène dans pas très longtemps, une petite demi-heure à la Guerre du Son. Donc, si vous êtes sur la route, eh bien, vous avez encore le temps d'arriver. Et puis, si vous êtes déjà sur site, vous allez les voir de toute manière.
1: Ouais, voilà. Vous êtes au courant.
0: Nous sommes toujours sur Radio Campus, donc Besançon, Belfort-Montbéliard, en direct, donc, de la Guerre du Son, que l'on remercie encore de nous avoir invités, nous permettre de faire cette émission spéciale.
1: Et si les Fallen Lilies foulent encore une fois les planches de la Guerre du Son, c'est en grande partie grâce à notre nouvelle invitée qui nous a rejoint dans notre studio improvisé de Radio Campus, ici à la Gare du Son, c'est Philippe.
2: Bonjour.
1: Monsieur le programmateur en chef.
2: Non, pas du tout en chef. Faut bien savoir que la Guerre du Son, c'est une coprogrammation et que je coprogramme justement avec Hélène, la chanteuse des Fallen Lilies.
1: Chut, on ne l'avait pas dit jusque-là.
2: Ah merde,
0: on ne l'a pas interrogé là-dessus.
2: J'ai spoilé.
0: On peut garder les questions de programmation.
2: D'accord, ok. Ben, je vais essayer d'y répondre.
1: On a essayé de cloisonner un peu les choses.
2: C'est bien.
1: Sinon, on allait faire deux heures avec elle. Elle n'aime pas monter sur scène.
2: Elle n'aime pas monter sur scène.
1: Non, elle n'allait pas monter sur scène, pardon.
2: Non, non, il faut qu'elle joue. Ça a été déjà très difficile de la convaincre de jouer.
1: Hein. J'imagine.
0: Bien, donc, bah, écoute, on va commencer de manière globale. Comment vous avez, au niveau du comité, abordé cette programmation 2026 ?
2: Eh bien, en fait, l'année dernière, on avait tenté ça fait plusieurs années qu'avec Hélène, on tente des choses. C'est-à-dire que nous, on est arrivé à la programmation, c'est la quatrième, je crois, année. Mm-hmm. On tentait des soirées un peu à thème, plutôt des soirées type hardcore le vendredi, puis quelque chose de plus familial le samedi. Et puis cette année, en fait, on avait décidé de vraiment mixer les soirées de façon à ce que le public essaye de rester sur deux jours. Parce que c'est aussi ça les fondements de ce festival à la Guerre du Son, c'est que les gens passent un week-end ici. Et donc on a décidé vraiment de mixer les programmations. Et puis peut-être d'aller moins dans le hardcore, parce qu'on s'aperçoit, on avait fait une étude à la fin de l'année dernière. Et puis les gens sont très attachés au rock français. Donc on a essayé d'avoir une programmation la plus française possible. Voilà. Et puis plutôt rock. Métal, mais pas aller dans des extrêmes, on va dire, comme pourrait être le hardcore, même si nous on est vraiment fans de hardcore, et puis il y a toujours un groupe de hardcore quand même.
0: Ouais, après bon, il n'y a jamais eu de truc trop, on va dire, bourrin, il n'y a pas de trash, pas, mis à part Crazyx peut-être il y a deux ans, mais ouais, non, mais pas de black, pas de death, pas de. Voilà, on reste
2: non,
0: quand même dans certaines sphères, quoi.
2: Ouais, mais on pourrait très bien imaginer qu'un jour il y a un groupe de death, quoi, ça ne me poserait aucun problème.
0: Ouais, ok. Mais peut-être un peu plus aux locaux qui viennent justement faire le festival en famille ou
2: On est aussi là, le boulot d'un programmateur c'est aussi de faire découvrir des choses, c'est pas de rester que sur les choses qu'on connaît, et c'est d'essayer d'amener nous on a la chance avec Hélène d'être dans beaucoup de concerts tous les ans, de découvrir des groupes et puis d'essayer de les faire découvrir du coup au public local, quoi. C'est le cas ce soir avec Wake the Dead.
1: Et d'année en année, alors vous avez toujours une très belle programmation, toutes ces années, pas de souci. Et on sent vraiment une volonté d'aller encore plus à l'international avec des grosses têtes d'affiches. Je pense à quelques années en arrière avec Soulfly, qui a été vrai pour moi le premier gros groupe qui a joué ici, on va dire hors les groupes français habituels qu'on a l'habitude de voir et qu'on a toujours plaisir à voir sans souci. Mais vraiment, Max Cavalera ici à l'Andresse, c'était quand même un événement. Ce qui m'amène à parler quand même du grand drame de l'année.
2: Oui, tout à fait.
1: De cet artiste qu'on attendait tellement avec impatience, avec son groupe, avec ses enfants. Phil Campbell, bien évidemment, qui, dernière minute.
2: Non, malheureusement, pas dernière minute.
1: C'est pas dernière minute, mais je veux dire, ne peut pas venir parce qu'il est un peu mort. Ouais, voilà. Vraiment, pas de bol. Mais comment vous arrivez à démarcher ce genre de groupe? Comment vous les choisissez?
2: C'est ce que je disais avec Hélène. En fait, on a la chance d'être souvent dans des concerts, de rencontrer beaucoup de gens. Les gens des prods nous connaissent bien. À la fois par nos activités annexes, autant Hélène sur la programmation par exemple des Maules à Montbéliard, et moi on rencontre beaucoup et on tente des coups. Phil Campbell, c'est un coup tenté. Moi, j'aurais jamais espéré que Phil Campbell puisse dire OK, on vient à la Guerre du Son, quoi. Quand on a eu, je t'explique pas dans l'état où on était quand on a eu l'accord, quoi.
1: Et
2: dans l'état où on était quand on a appris que
0: les deux. On a ressenti pareil, je pense.
2: Voir Phil Campbell ici, toi, c'est.
1: Ça aurait été juste monstrueux.
2: Ah bah oui, non, clair.
0: C'était dit, c'est énorme.
1: Ah ouais.
2: Bon, ben voilà, paix à son âme, il est plus là, et bon, ben voilà, le rock'n'roll continue, et puis on s'est pas posé beaucoup, beaucoup de questions, en fait, moi j'étais au Printemps de Bourges, à ce moment-là, et puis j'ai vu les gens de Kicking, et puis il y avait les Shérifs qui étaient dispo, puis je me dis, bah tiens, les Shérifs, ça fait un moment qu'on les a pas vus dans le coin, ils avaient fait une soirée à la Rodia il y a 2 ans, je crois, qui était plutôt une belle soirée, et puis on sait que sur scène, ça assure, donc voilà.
1: Valeur sûre.
0: Ouais, c'est ça.
2: Et puis il y a un public, il y a un vrai public local des Shérifs, hein, on l'a vu dès que... On n'a pas eu tant de gens qui nous ont dit « Oh merde, il n'y a pas Phil Campbell ». Par contre, on a eu beaucoup de gens qui nous ont dit « Ah chouette, les Shérifs, quoi ». Voilà.
0: Bah oui, après, voilà. Nous, on regrette, évidemment.
2: Bah oui,
0: voilà,
2: tous, c'est circonstanciel. Hein, voilà, ça aurait été sûr, exceptionnel, ça aurait été exceptionnel. Ouais.
1: Et du coup, je passe au volet finance de la programmation.
2: Ouais.
1: Ça a un coût d'avoir des têtes d'affiche de cette envergure, aussi en grande par la symbolique, voilà, le plaisir que je suppose par ce que les personnes demandent. Comment un festival comme la Guerre du Son s'octroie le budget? Quelles limites vous vous fixez? Alors, je ne veux pas forcément des chiffres précis, on est bien d'accord, mais quelles limites vous vous fixez, surtout dans un contexte actuel compliqué pour l'événementiel?
2: Alors justement, on n'a pas de limites. Enfin, on sait ce qu'on peut dépenser. On peut en parler. On est aux alentours de 60 000 euros à peu près d'artistique. Si on a un gros coût, on a un comité derrière nous qui est prêt à tenter. Le comité d'organisation de la Guerre du Son est prêt à nous suivre si on avait pu avoir un gros coup. Après nous, enfin volontairement, on s'interdit. On aurait rêvé de voir Landmarks par exemple à la Guerre du Son. Aujourd'hui, on sait que c'est inatteignable. On n'arrivera plus jamais à les faire venir. Il y a des groupes comme ça qu'on aimerait bien faire venir. On était à 2 doigts l'année dernière. Je pense qu'on aurait presque pu les faire l'année dernière s'ils n'avaient pas été bloqués par les Eurocaines. Je pense qu'on aurait pu les faire. Mais aujourd'hui, ça devient inatteignable. Le prix, il a été multiplié par 4 ou 5. À un moment, il ne faut pas qu'on rentre dans une démesure. On a un festival à taille humaine. On a une jauge, tu vois, de 1500 personnes. On veut pas mettre des prix de billets à 50 ou 60 balles la journée. On fait avec les moyens qu'on a. Mine de rien, cette année, on a réussi à parce qu'on est un peu des chiens en égo, hein, quand même, mais avec les groupes. Mais bon, voilà, on achète, on est des acheteurs. Donc, à un moment, on fait avec les moyens qu'on a. Donc, on essaye de négocier le prix des cachets. Cette année, on a fait pas mal d'économies sur les cachets. Et mine de rien, le public, il est là quand même, parce qu'on va avoir exactement quasiment un peu plus de jauge que l'année dernière, avec une programmation qui nous aurait coûté quasiment 10 à 15% de plus. Il y avait l'effet Massisterium. Cette année, on va faire quasiment pareil que l'année dernière.
0: De toute façon, tu es obligé de négocier parce que le contexte actuel fait que les tarifs des groupes, ils ont explosé. Alors c'est vrai que c'est bien de réussir à essayer de choper les groupes quand ils sont dans la montée, justement, que ça attire du monde et qu'ils ne sont pas encore trop chers. Mais voilà, ton festival, effectivement, tu vas pas monter les prix d'entrée, les prix, tu vas pas te rattraper sur les boissons. À un moment donné, oui, tu es obligé.
2: On arrive à faire des coups. Ouais. Tu vois, l'année dernière, on fait Cachemire. Je pense que cette année, le prix de Cachemire, il a explosé. Ils jouent partout, ils ont un Olympiade annoncé. Je pense que c'est des groupes comme ça, nous, ce qu'on essaye d'amener sur le festival, c'est des groupes dont on sait qu'ils vont exploser dans les années à venir.
1: Ouais, qui vont émerger, qui vont exploser. Voilà. Quoi.
2: Cachemire, on y croyait depuis le début. On savait que ce groupe français de rock allait faire quelque chose de bien. L'année dernière, ils ont mis le feu, et cette année, ça s'aperçoit, ils jouent dans tous les plus gros festivals. Quoi.
0: C'est la difficulté justement de voir ça chaque année et d'essayer de le voir 6-8 mois avant, quoi.
2: Ouais, un an même.
1: Une bonne année.
2: Tu sais, on était au Hellfest il y a 3 semaines avec Hélène et on faisait déjà notre marché 2027, quoi. Et là, nous, on a des scènes un peu préférées sur le Hellfest. Tu vois, on est plutôt sur Warzone que sur Warzone et Valley que sur la main stage où on sait très bien qu'on pourra pas payer les groupes. Mais voilà, donc on fait un peu notre marché déjà. On écoute ce qui se passe. On voit les groupes émergents arriver aussi également. On parle beaucoup entre programmateurs. Enfin, Kem qui était aux Euroc et qui aujourd'hui est au Hellfest, c'est un ami. On se parle beaucoup. Ça aide, quoi. Et même lui, il peut être aussi force de proposition, des fois, sur des groupes que lui aura appartenu. Et il nous dit, tiens, par contre, ça, tu devrais faire. Voilà, je pense qu'il y a une bonne entente entre nous, entre tous les organisateurs de festival.
1: Pour qu'on c'est se toujours marche pas le dessus. Cas
2: Bah, écoute, moi, je suis en guerre avec personne. Moi, je m'entends bien avec les gens du boxon, avec tout le monde. Enfin, voilà, moi, je n'ai pas de souci avec ça. Je pense qu'il y a de la place pour tout le monde. Nous, ce qu'on prêche, c'est... On ne voudrait pas devenir un festival grand public. On reste sur notre niche métal, rock énervé, quoi. Et on pourrait avoir la tentation de se dire, pour remplir plus... on peut faire venir une grosse tête d'affiche qui sera plus pop, et puis ça parlerait à plus, toi. Mmh. Mais notre jauge, elle nous va bien. On n'a pas envie de revenir à. Il y a eu des guerres du son, il y avait beaucoup de monde, 5000. Mais enfin, il faut pas. Enfin, moi, je pense qu'il faut rester aujourd'hui à taille humaine. Les frais d'organisation technique, sécurité, tout ça font que aujourd'hui. Je pense qu'il y a plus d'avenir pour des festivals à taille humaine, entre 1500 et 2500, que sur des gros festivals.
1: Mais est-ce que financièrement, c'est viable ? Je ne parle pas que d'argent, rassurez-vous. Ouais. Mais c'est vrai qu'on constate depuis quelques années, et cette année, je trouve que c'est encore plus flagrant, une baisse de fréquentation des festivals, je prends les festivals au sens large du terme,

0: Parce que vous faites mentir les statistiques, et ça, on aime beaucoup. Mais voilà, c'est vrai que les groupes augmentent leurs cachets, les frais d'hébergement augmentent. Alors, vous arrivez à négocier, mais globalement, le milieu de la musique va pas très bien à ce moment-là.
1: Non, mais c'est clair, on est tous d'accord avec ça. Aujourd'hui, il y a des gens qui sont prêts à claquer 500, 700 euros pour aller voir Céline Dion, peut-être, si elle chante un jour. Voilà, mais... Et on est confronté à ça, on est confronté à des gens qui préfèrent aller payer 150 balles pour aller voir un groupe dans un stade une fois par an, quoi. Et alors que nous, c'est pas du tout ce qu'on vend. Nous, on vend un truc abordable. C'est peut-être pas Linkin Park ou AC/DC, mais pour autant, je pense que les gens, ils passent un bon moment. Mais c'est vrai que dans la consommation de la musique aujourd'hui, il y a des gens qui font des choix. Et moi, j'ai croisé des gens qui m'ont dit, j'ai pris des places pour Céline Dion, puis par contre, je vais pas faire les Euroc, puis je vais pas faire Rock en Seine, ou je vais pas faire un autre festival parce que j'ai claqué 700 balles pour acheter une place de concert. Voilà, moi, c'est chacun son truc, mais moi, je préfère payer 30 balles puis voir 5 groupes ou 10 groupes comme chez nous que de payer 150 pour en voir un, même quand bien même ça serait le plus gros.
2: Oui, puis en fait, dit gros festival, dit aussi gros tarifs généralement. En termes d'entrée, mais aussi en termes sur place.
0: D'infrastructure.
2: Quand tu veux te restaurer, voilà.
1: Ouais, moi, je vais pas dire du mal du Hellfest, hein, au contraire, hein, parce que je pense que c'est une chance en France d'avoir un festival de ce niveau-là. Mais ça devient un budget, quoi.
2: Je parlais pas forcément d'eux.
1: Ouais, mais non, mais il y en a plein d'autres. Mais ouais. Eux, ça devient un budget, mine de rien. On le rencontre. Là, les places, elles ont été mises en vente aujourd'hui. Le mec, il a claqué déjà 1500 balles il y a 15 jours. Pour y aller, puis il remet 300 ou 400 balles, là, il faut avoir du budget. Non, mais c'est bien qu'il y ait ça, et puis c'est vrai que nous, on ne va pas se comparer du tout à ce festival-là. Nous, on y va pour faire notre marché tellement c'est grand, quoi, tellement on peut revoir, et puis l'année prochaine, on verra encore plus de groupes.
2: Avec les 10 scènes, là, ton marché va être énorme.
1: Oui, le marché va être énorme, c'est bien. Ouais. Mais c'est un peu comme, pour moi, je prends le Hellfest comme si c'était un salon professionnel de la musique, comme pouvait être Houston ou toi, où tu vas faire ton marché, voilà, tu vas avoir plein de groupes, t'es content, quoi. mais voilà, enfin, moi je trouve que effectivement aujourd'hui, et c'est pour ça aussi qu'on se bat, avoir à l'échelle de la Franche-Comté un festival de niche musicale plutôt rock énervé métal et tout ça, c'est un peu une chance, quoi. Il y en a d'autres, hein, on est plusieurs, hein. Je parle des Gueules de Bois, on peut parler de plein d'autres festivals, mais nous on est vraiment vraiment sur cette niche là et on y reste et on essaye de pas faire d'écart, quoi.
2: Bien, tu dis que t'es déjà en train de travailler sur des trucs, t'as des pistes, non? Non,
1: évidemment, bien, non. On balancera rien tant que rien n'est signé, bien sûr. Non, mais on réfléchit déjà, on a déjà pris des contacts. Il faut prendre des contacts très très tôt si tu commences à... Bon, là, aujourd'hui, clairement, on est concentré plutôt sur les têtes d'affiche. Il faut savoir que la guerre du son, c'est deux têtes d'affiche. On va dire deux grosses têtes d'affiche. Et puis après, des middles, ce qu'on appelle des middles, et des groupes locaux. On est aussi très attaché à ce qu'il y ait toujours des groupes locaux. Donc là, on en a quand même 4 sur 10. C'est pas mal. On nous reproche souvent de ne pas faire jouer les groupes locaux, mais à 40%, c'est pas mal.
2: Après, voilà, il y a le contexte aussi que depuis 2 ans, il n'y a plus de petites scènes. Bon, c'était pas vous qui vous occupiez de la programmation des petites scènes, puisque c'était confié aux assos. Hein,
0: ouais. Mais ça restait la caution locale assurée sur les deux scènes, les deux soirs.
2: Voilà. Ouais, mais est-ce que toi justement ça t'a contraint un petit peu dans les directives de programmation? Non,
1: pas du tout. Non, mais c'était clairement économique. Hein. Oui. Quand on a retiré une petite scène, c'était juste des contraintes économiques. On sortait d'une année qui n'avait pas été bonne du tout. Là, on touche du bois. On va faire 2 années consécutives où ça va aller. Mais rien ne dit qu'on remettra pas une petite scène un jour. Moi, je suis pas. Après, nous, ce qu'on voulait aussi, quand on est arrivé avec Hélène, la première année, on avait la petite scène et on avait la grosse scène, et nous on gérait que la grosse scène, et en fait il manquait d'unité artistique, si tu veux, sur la programmation en général. Donc quand bien même un jour, je dis pas qu'on travaillera pas avec les assos locales, je veux pas que ça soit dit comme ça, mais par contre ce qui est sûr, c'est qu'on aura une vue sur la programmation, parce que moi je pense que le boulot du programmateur, c'est qu'il y ait une unité artistique sur la programmation, et on peut pas donner des cartes blanches, toi, à des assos sans qu'on ait un regard dessus.

0: enfin, moi, je m'attacherai à... De toute façon, on est très proche de tous les groupes locaux, on les connaît tous. Hein, donc,
1: après, toi, je prends par exemple la soirée de demain, elle est large quand même en termes de style, parce que tu vas un petit peu dans le celtique, puis tu finis par Orch, où c'est justement un peu plus indus, quoi.
0: Alors, justement, on n'a pas parlé des Olympiades, parce que c'est aussi important, c'est le pendant, c'est le pendant de la guerre du son aujourd'hui, et si la guerre du son elle existe aussi grâce aux Olympiades. Qui sont organisés, qui ramènent aussi de l'argent dans la guerre du son. Je crois que vous recevez Gilles tout à l'heure. Il vous en parlera bien mieux que moi. Mais c'est aussi, ça veut dire que le samedi, il faut qu'on ait une programmation très festive, on va dire.
1: Ouais.
0: Et quoi de plus festif que le rock celtique?
1: Voilà.
0: Et demain, bon, on a la chance d'avoir deux gros super groupes. Alors Mick McColgan, ça parle pas à tout le monde, mais quand on va leur parler de Rose Tattoo, des Dropkick, c'est quand même le premier chanteur des Dropkick, c'est lui qui a écrit le premier album. Enfin, c'est une légende. Enfin, c'est comme Phil Campbell, mais au niveau du rock celtique. Ce mec-là, il a tout vu, il a tout fait, et c'est un monstre. Et demain, il y aura un monstre sur scène.
1: Qu'on a justement sélectionné pour écouter un petit titre.
2: Alors, c'était pas celui que je voulais, mais je pense que ça peut. Parce que j'étais partie sur autre chose, mais ça me va très bien comme transition.
0: Non,
2: c'est impeccable, et peut-être qu'on enchaînera l'autre chanson d'après. C'est pas un souci. Nous sommes libres.
0: C'est très bien comme ça. Merci à vous.
2: En tout cas, merci d'avoir pris le temps de venir nous voir, Philippe. C'est très gentil.
0: Au revoir.
1: Et donc, nous sommes toujours sur Radio Campus, en direct de la guerre du son. Back by Colgan. Tu l'as plus. C'est les chansons des Dropkick en fait que j'ai mis. Voilà. Je parle à mon technicien. Merci Simon d'être avec nous ce soir et de gérer la technique.

0: Vous êtes toujours en direct sur Radio Campus, en direct de l'Andres, la guerre du son, ça commence ce soir. C'est parti pour deux jours de festival de folie sous le soleil, avec un super beau temps, des températures agréables, un cadre idyllique et des gens sympathiques et souriants.
1: C'est surtout ça.
0: Eh, alors, pourquoi vous n'êtes pas là, hein? Donc venez, il reste encore des places, hein? Il reste encore quelques places, même si les soirées sont quand même déjà bien remplies. Mais si vous venez, voilà, il y aura encore des places de disponibles. Prévoyez 33 € par jour, donc ou si vous voulez venir les deux jours, vous décidez au dernier moment, vous chargez votre tente, votre sac de couchage directement dans l'auto, et puis vous venez, bah, vous aurez un pass pour 55. Voilà, donc c'est des tarifs...
1: C'est donné.
0: Complètement abordable. Ouais. Non, voilà, pour passer un bon moment, pour voir une belle programmation ce soir. Donc, on a déjà eu les Folonilis tout à l'heure qui sont venus nous parler un petit peu de leur album. D'ailleurs, elles vont commencer à jouer dans 6 minutes, elles jouent.
1: Oui, c'est bientôt.
0: Et oui, et puis, on aura normalement Lofo qui va venir tout à l'heure, on espère, on attend. Mais c'est l'occasion, parce qu'on a un petit trou, justement, de rappeler deux, trois choses. On a tous un petit trou.
1: Ah, bah dis donc. C'est un truc de fou. Oui, bah, peut-être qu'on peut en profiter. Oui, je sais, je marche sur ton câble. Pardon. C'est pas grave, tout va bien se passer. Peut-être l'occasion de parler un petit peu de la prog de demain soir, puisqu'on va quand même beaucoup se concentrer sur ce qui se passe aujourd'hui, puisque c'est aujourd'hui que nous sommes là.
0: Oui.
1: Donc, on va parler d'aujourd'hui. Donc, demain soir, la soirée va commencer à 18h avec la montée sur scène des Second Rate.
0: Exactement. Et puis, alors après, on enchaînera avec justement les groupes, on va dire, festifs dont parlait Philippe, hein, le programmateur, un des programmateurs, il y a quelques minutes. Donc, avec les Sons of Flaherty, les Shérifs.
1: Qu'on vient d'écouter.
0: Et Mike Cogan, donc ancien chanteur, hein, qui a joué dans pas mal de groupes, dont les Dropkick Murphys, dont on vient d'écouter un groupe, enfin un morceau, voilà.
1: On a écouté un groupe.
0: Bah oui,
1: un truc de fou.
0: Fait chaud.
1: C'est les attaques de mouches qui te perturbent.
0: Oui, c'est vrai aussi. De mouches, de câbles. Donc, voilà, belle soirée demain soir. Et puis ça continuera avec en tête d'affiche. Ah, voilà l'un des responsables.
1: Monsieur le directeur qui nous écoute à la radio et qui n'est pas content de ce qu'on raconte, on va se faire taper dessus. Donc on va surtout pas rendre l'antenne tout de suite en espérant que les lofos débarquent et comme ça, fioup, on échappe à la colère du chef. Puis moi j'ai tout enlevé. Donc après ça part un petit peu plus bourrin.
0: Oui, bah ça reste rock quand même avec les No One Is Innocent. Après tout va dépendre quelle setlist ils décident de nous faire, puisqu'ils ont quand même une certaine variété dans leur discographie. Donc voilà, ils seront sur scène demain soir à 23h45 et puis ça se terminera demain soir comme on en a parlé un petit peu tout à l'heure avec Orch, donc qui eux officient un petit peu plus dans un style électro-métal un petit peu plus agressif, on va dire, sur scène. Voilà, peut-être une autre ambiance. Mais voilà, une belle programmation donc prévue pour ces deux jours. Donc il reste encore des places. Il faut venir. Il y a du soleil, il fait beau. Il y a un beau camping. Il y a des animations avec les Olympiades. On en parlera un petit peu plus tout à l'heure là. Donc qui auront lieu demain dans l'après-midi. Vous n'allez pas être au camping. Enfin, alors, si vous voulez rester au camping. Et discuter en ayant des moments de convivialité avec les amis, les voisins, c'est possible. Mais si vous voulez aller voir les animations et participer également,

0: Et voilà, vous êtes toujours en direct de la guerre du son à Landres sur Radio Campus, hein, diffusé sur Campus Besançon et sur Campus Belfort-Montbéliard. On vous rappelle un petit peu les fréquences quand même, Besançon 102.4 et Montbéliard 88.8. Voilà, avec chacune un petit site internet, moyen d'avoir le replay, tout ça. Enfin, quand on mettra en ligne, hein, parce que ça, c'est pas non plus mis en ligne tout de suite. Enfin, il faut quelques petites opérations. Voilà. Et puis donc de Landres, eh bien vous venez d'écouter. Alors on vous a fait une petite cette liste là en attendant donc nos prochains invités. Une petite cette liste donc qui reflète un petit peu la soirée de demain soir puisque on a enchaîné donc Mike Hogan, les Sheriffs, on a enchaîné enfin et la Second Rate donc l'on vient de Neno One aussi voilà puis Second Rate qu'on vient de diffuser. Donc tous ces groupes là seront présents samedi. Donc demain soir à Landres à la guerre du son, il y en a encore quelques-uns aussi demain soir. Hein. Il y a Orcs, on va peut-être en passer tout à l'heure, on verra bien. Tout va dépendre un petit peu la ponctualité, la loquacité de nos invités. Voilà, voilà. Donc Second Rate, hein, pour rappeler quand même un petit peu, ce sont des Byzantins donc qui existent depuis déjà un petit moment aussi. Ils fêtent leur 25 ans, on va dire à peu près.
1: À peu près, oui.
0: Modo, quoi.
1: À la louche.
0: Ouais. Donc, non, 98, voilà. Non, c'est bien. Presque les 30 ans, bientôt. Voilà. Et puis, donc, il y a eu plusieurs périodes de vie pour Second Rate, donc, qui officie plutôt, on va dire, globalement, dans un punk rock mélodique, quoi. Donc, Second Rate, qui seront donc présents demain soir à la guerre du son. C'est eux qui vont ouvrir la scène, samedi 11 juillet, puisqu'ils sont programmés. Alors que je retrouve mon petit pense-bête, mais il est là, le pense-bête, en fait, 19h, donc à la guerre du son demain soir. Et on vous rappelle qu'il reste encore des places, hein, donc voilà, même si ce sera déjà quand même assez rempli, il vous reste des places, donc il faut aller les chercher, vous décidez.
1: Ouais, acheter,
0: ouais, non, mais voilà,
1: acheter.
0: Non, je sais, il a à peine 8h, là, mais le week-end commence seulement, peut-être, mais il est encore possible de se décider. Et puis de se dire, allez, on y va. Mais je crois que ce serait une bonne chose.
1: Ce serait une bonne chose.
0: Venez, viendez, comme on dit.
1: Petit point interview. Ouais. J'ai décalé l'Ofovo d'ici une vingtaine de minutes.
0: OK.
1: Voilà. Donc là, on va attendre Gilles.
0: OK.
1: Gilles qui va venir nous présenter. C'est un peu la mémoire du festival, puisqu'il est là depuis le tout début. Pour échanger avec lui un petit peu sur l'histoire du festival, même si les années passant, vous commencez à la connaître. Et puis voilà, avoir un peu son regard sur cette édition et tout ça. Voilà, parler un peu des animations et autres.
0: Et
1: les Olympiades.
0: Et je me corrige, hein, demain ça commence à 18h, pas à 19h.
1: Ben oui, c'est ce qu'on a dit tout à l'heure.
0: Oui, non, mais j'avais dit 19, je crois.
1: Oh, t'as fourché, Baron.
0: Voilà, c'est pour ça que je disais, je me corrige.
1: Oh là là, t'as fourché, c'est pas bien.
0: Voilà, donc ouverture des portes à 17h30, à demain. Et puis là, c'est ouvert, vous pouvez venir. Il y a encore un peu de place.
1: Nouveau système de parking, en tout cas depuis, je n'ai pas vu l'année dernière, mais par rapport au parking d'il y a 2 ans. Mais comme chaque année, c'est extrêmement bien organisé. Vous suivez les indications des bénévoles qui vous amènent gentiment jusqu'à votre place, jusqu'à votre parc. Et vous serez bien, c'est promis. Et ça fait plaisir de retrouver certaines têtes d'année en année.
0: C'est vrai que le parking est à peine un peu décalé parce qu'il y a la place qui est prise justement pour les Olympiades, donc qui se situe juste à côté de la route d'accès, hein, et qui, bah voilà, c'est une arène presque. Non, il y a pas mal de place qui justement est réservée pour les épreuves sportives, donc qui auront lieu demain après-midi. Hein, donc le parking, ouais, il est pas loin non plus. Vous allez marcher 20 mètres de plus, hein, vous inquiétez pas, vous n'allez pas vous retrouver non plus à 6 km du coin. C'est pas comme d'autres festivals où il faut se promener avec sa tente sur le dos ou sur des petits chariots, hein, des petits chariots là qu'on avait vus là il y a pas longtemps là. C'est une grande mode, ces petits chariots là que tu traînes avec les 4 roulettes là, voilà, et tu cherches tout ton matériel de camping dedans. Non, pour la guerre du son, franchement, il y a pas besoin de ce petit chariot. Vous pouvez venir, vous pouvez porter ce qu'il faut. Le camping, c'est juste à côté du site, les sanitaires aussi, donc voilà, vous avez tout sur place. y a de quoi passer un bon moment et puis s'occuper sans trop de temps mort, hein, puisque les Olympiades le samedi après-midi, ça remplit quand même bien l'emploi du temps, puis des portes qui ouvrent à 17h30, donc il y a de quoi faire. Voilà. Puis sachant aussi que ce soir, les concerts se terminent pas non plus à 1h du matin, puisque c'est terminé à 1h05. Voilà. L'installation Wave the Day, 1h05. Voilà. Donc jusqu'à 1h55, 2h30 ce soir. Voilà. Ton pense-bête, il est vachement dur.
1: Ah non, mon pense-bête, il est absolument pas dur. Il est très très bien étudié.
0: Non, mais t'as les horaires des line check, tout ça.
1: Il est très très bien étudié. Quand tu essayes de caler,
0: ils s'en foutent des line check, quoi.
1: Mais c'est absolument pas le timetable du public.
0: Oui. Mais c'est ce que j'ai sous les yeux.
1: Parce que c'est ce dont moi j'avais besoin en t'attendant, pensant que monsieur, il allait faire des trucs et que moi j'étais là à essayer d'organiser notre plateau.
0: Des trucs, mais dans sa tête. Mais toi, ça ne suffit pas.
1: Toi, tout ce que tu as à lire, c'est ça. C'est tout ce qui te concerne.
0: Ouais, je viens de frouiller la colonne, c'est bon. C'est parfait. Je m'en tire dans ton tableau Excel, c'est parfait.
1: Est-ce que tu veux que je te fasse un cachet colonne sur Excel? Tu vois, on fait comme ça, et manuellement, c'est comme ça. Est-ce que de cette manière-là, cela te siérait plus?
0: T'as une manière de rendre naturelle l'informatique, c'est bon ça.
1: Des
0: c'est
1: années
0: parfait.
1: D'expérience.
0: C'est parfait.
1: Est-ce qu'on s'écouterait pas un petit titre?
0: Oui, je pense qu'on peut, en attendant que Gilles arrive, on peut peut-être encore faire une... peut-être un Wake the Day, alors c'est qu'on n'en a pas parlé.
1: Non mais justement, on va s'auto-corriger aussi, là tout de suite.
0: Ouais.
1: C'est parce qu'en fait, on n'attend pas Gilles, puisqu'il est avec nous tout à l'heure, c'est Philippe qu'on attend.
0: Ah putain, on commence à confondre.
1: Bien sûr, entre Gilles, entre Philippe. Franchement, à un moment donné, on en perd notre latin, t'es d'accord? Donc,
0: tout à fait.
1: On attend Philippe qui devrait plus tarder d'arriver, puisqu'il était prévu à 21h15, et qu'il est 20h15. Donc... ça ne devrait pas trop mal se passer. Voilà, on s'écoute, un Wake the Dead, c'est ça?
0: Un Wake the Dead, voilà, on en a parlé vite fait tout à l'heure.
1: Tu crois que c'est un hommage à Alice Cooper? Parce qu'Alice Cooper, il Wake the Dead.
0: Je pense pas.
1: Oh, c'est triste. Tu crois qu'Alice Cooper, il viendra un jour à la guerre du son?
0: J'aimerais bien. Mais bon.
1: Tu veux que je te pose d'autres questions débiles?
0: Allez, on écoute, c'est dommage, on n'a pas pu en parler plus que ça, mais visiblement, c'est un des choix des programmations les plus, finalement, les plus hardcore du bourrin du festival. C'est parti sur Radio Campus.

0: Toujours sur Radio Campus dans la colère du peuple, en direct de l'Andresse, de la guerre du son. Et nous avons deux artistes sur qui arrivent en même temps du coup.
1: On ne peut pas faire plus en direct que
0: voilà.
1: Ça.
0: On va donner la parole à Flo de Loco Muerte.
1: El Floco.
0: Salut, El Floco.
2: Eh bien bonjour.
0: Salut.
2: À vous.
1: Merci d'intervenir comme ça au pied levé dans notre émission. C'est
2: avec
1: très
2: plaisir.
1: Gentil. Juste avant de monter sur scène, c'est
2: ouais.
1: Un honneur.
2: J'ai été attrapé au vol, je m'apprêtais à partir... pour m'installer, mais il n'y a pas de souci, c'est avec plaisir. Eh
0: ben, alors, on va en profiter pour prendre justement tes impressions du festival et puis du concert qui va arriver. Quoi. On vient de passer un titre, on voit que c'est ouais. Voilà, Loco Muerte, ça envoie, ça bourrine. Donc on va voir un petit peu, quel est ton état d'esprit actuel?
2: Mon état d'esprit actuel, c'est préparation physique et mentale, et puis me réveiller de la sieste, et puis ça va tout niquer dans quelques minutes. Quoi. Voilà. Et on a été sinon super bien accueillis, il fait super beau, il fait 38 degrés... on va mourir, tout va brûler, c'est super. Non, c'est cool, super accueil, super fest, dans une belle région en plus et tout, donc on est très contents.
1: Oui, ouais. C'est une des premières fois que vous venez dans le coin.
2: Il me semble, ouais, après on est allé en Suisse.
1: Ah là là là là.
2: C'est pas très loin d'ici, je crois.
1: Ah, c'est pas pareil.
0: C'est pas loin.
2: Ah ouais, ok. voilà, sinon, ouais, c'est. Non, on est allé dans le Jura aussi, je crois. C'est pas très loin non plus, je crois. Mais...
1: Ouais, avec. Sur la tournée de Lucidal.
2: Ouais.
1: À Ambérieu aussi, vous êtes allé dans l'Ain.
2: Ouais.
1: Grosse tournée, justement, là, ces dernières années, on vous voit, alors j'ai envie de dire partout. Pas forcément partout, mais on voit de plus en plus sur des grosses scènes. Vraiment, votre énergie sur scène fait des émules. Et on sent que vous faites énormément parler de vous. Sur quoi tu mises comme raison pour voir à quel point vous avez explosé, on va dire, ces deux dernières années?
2: Déjà, c'est d'avoir tous décidé de mettre toutes nos forces en commun pour faire avancer le projet. C'était un projet mi-professionnel, d'ailleurs, parce qu'on avait tous des choses à côté, des carrières à côté professionnelles, que ce soit dans la musique ou dans d'autres métiers. Et là, en fait, tout on a chacun convergé vers le groupe, quoi, pour on a fait en sorte de tous se mettre à bosser pour faire marcher ce groupe, quoi. On a donné la chance au groupe, quoi, on va dire, il y a 2 ans à peu près. Ouais. Loco Muerte, ça existe depuis 2009. Je crois, moi je suis arrivé beaucoup plus tard. Mais ça fait vraiment 2 ans, 3 ans que ça marche beaucoup plus fort qu'avant, quoi.
1: Je voulais vous poser la question de ce que ça avait changé, justement, cette visibilité que vous avez depuis 2 ans sur votre groupe. Mais en fait, c'est plutôt votre investissement qui a fait que la visibilité a augmenté.
2: Ouais, c'est ça. Et puis c'est aussi Nico, c'est lui qui gère, qui manage un peu l'équipe et tout. Et lui, il a tissé un énorme réseau aussi. Il rencontre toujours beaucoup beaucoup de monde et tout, donc ça aide aussi, quoi. On travaille beaucoup aussi sur les réseaux sociaux. On est quand même obligé, hein, aujourd'hui d'avoir du contenu, des clips. La musique aujourd'hui, elle se regarde beaucoup, elle s'écoute plus trop, mais elle se regarde, donc faut faire des clips, publier des lives qui ont été enregistrés, filmés et tout ça. Donc ouais, c'est tout ça fonctionne, hein. Le marketing digital aussi un peu, donc c'est des outils qu'il faut utiliser justement pour la carrière d'un groupe aujourd'hui, quoi.
1: Et pour ceux qui seraient un petit peu passés à côté de Loco Muerte, vous avez une identité visuelle particulière, en tout cas marquée, musicale aussi. Vous chantez en espagnol pour des gens bien de chez nous, enfin chez nous, parisiens, c'est pas tellement chez nous, je vais me faire taper à l'Andresse si je dis ça. Déjà, pourquoi chanter en espagnol quand on est parisien? Pourquoi avoir un look pour caricaturer, pour ceux qui ne vous visualiseraient pas, à la Suicidal Tendencies?
2: Il y a beaucoup de ça, ouais.
1: Pourquoi?
2: Ça vient de la création du groupe, en fait, hein, où moi je vais parler pour les autres parce que j'étais pas encore là. Le premier chanteur, en fait, les deux membres les plus anciens du groupe jouaient déjà dans d'autres projets avec un autre chanteur. Et leur projet a splitté un moment, enfin, où ils ont arrêté parce qu'ils en avaient un peu marre et tout. Et il y a eu ce truc de se dire les gars, ils avaient 35 ans. Là, je parle pour eux, hein, parce que moi, c'est ce qu'ils racontent à chaque fois. Ils avaient 35 ans, plus trop d'espoir de réussir un truc fat dans la musique et tout. Donc, ils se sont dit, bon, vas-y, faisons un truc juste pour se marrer, pour nous faire kiffer, nous. Et puis, et le chanteur qu'ils avaient à l'époque, parallèlement au projet, il faisait du reggaeton en espagnol aussi. Donc, avec des flows en espagnol, en argot portoricain, des trucs comme ça. Et les gars, ils ont dit, viens buffer, viens faire les sessions avec nous, buffer sur des riffs de métal, quoi. Et en fait, ça a super bien marché tout de suite. Et donc, c'est juste devenu comme ça. C'est même pas un calcul, en fait, ou une stratégie. C'est juste, c'est sur un buff, ça a marché, quoi. Okay. Et après, pour le côté le visuel, c'est l'hommage déjà à Suicidal et puis à toute la culture qu'on appelle la culture cholo aux États-Unis, quoi, ou la culture chicano, c'est la culture des immigrés latinos aux États-Unis qui sont hyper, enfin il y a toute une culture là-bas qui est hyper importante, hyper implantée. Et c'est aussi la culture des pays latinos, Mexique, Porto Rico, tout ça, quoi, qu'on adore. Voilà,
1: c'est là où je voulais en venir. C'est pas votre vos racines à vous, mais c'est une culture à laquelle vous vous identifiez pour plein de raisons, quoi.
2: Complètement. Ouais.
1: Ok. Voilà. En deux mots, décris ton groupe, ce qui va se passer sur scène dans très peu de temps, puisque nous allons tenir nos engagements et te libérer maintenant.
2: C'est ok. Alors, qu'est-ce qui va se passer maintenant ? Il va y avoir un nuage de poussière. Il va faire chaud. Il va y avoir du bruit et ça va être cool. Et j'espère qu'il y aura un Wall of Death et puis un petit Circle Pit aussi. Ça serait bien.
1: Ce sera la moindre des choses.
2: Voilà.
1: Impeccable. Merci d'avoir
0: Merci
1: pris
0: toi.
1: Ces 5 minutes avec
2: Merci
1: nous.
2: Merci à vous.
1: Et puis à tout à l'heure devant la scène.
0: On te laisse aller t'échauffer et puis te préparer.
1: Merci beaucoup.
0: On se reverra alors. On prendra rendez-vous à la radio pour une autre fois. D'accord ? On prendra le temps. Allez, merci à toi. Nous sommes toujours sur Radio Campus.
1: Ouh là là là là.
0: Et donc, Loco Muerte, c'est sur scène dans un peu plus d'une demi-heure. Et là, tout de suite, nous avons...
1: Est-il prêt ? Est-il d'accord ?
0: Dès qu'il aura pris son micro et mis son casque.
3: Ah oui, je croyais que vous alliez mettre de la musique avant.
1: Non, on enchaîne, on a déjà placé plein de musique.
0: Il est déjà 8h30.
3: Il n'y a pas de souci.
0: Il est déjà 8h30. Salut Renaud.
3: Bonsoir messieurs, dames.
1: Bonsoir. Merci d'accepter.
3: Je suis toujours d'accord. Moi,
1: d'être parmi
3: nous. Tu sais comment je suis.
0: T'as bien mangé, ça va.
3: Ouais, c'était très bon en plus. Ouais, très bon. Après, je prends toujours des menus enfants hein, quand j'ai un gala dans la soirée, histoire de ne pas être trop lourd. Quoi. Mais c'était très bon.
0: Un gala.
1: Tu prendras le reste après le concert.
3: Non, après le concert, on n'a plus faim. On est nourri par l'énergie qu'on a reçue, tout ça, quoi.
0: Juste reboire de l'eau pour remplacer tout ce que tu as
3: peu,
0: perdu.
3: Pour diluer le pont, déjà.
1: Et voilà, j'avais fait un pari dehors qu'il ne se passerait pas 5 minutes sans que Renaud parle de pont. À
3: attends, on est là, quoi. Faut faire un peu de démagogie, c'est normal.
0: C'est pour ça que tu viens souvent dans la région.
3: Mais non, j'ai un guitariste qui habite le 25, donc j'ai un circuit court qui m'alimente en région parisienne. Voilà. En père nos fils.
0: Voilà. Donc de retour, on t'a vu il n'y a pas longtemps, c'était au Moloko.
3: Ouais.
0: Voilà. Là, vous avez quand même souvent des dates dans le coin. Alors,
3: souvent. Mais c'est un peu notre...
1: Votre marque de fabrique de
3: Non, c'est un peu la mère patrie, quoi. Je ne sais pas. Enfin, on a trop d'histoire ici, tu vois. On a trop d'histoire, quoi. Moi, j'ai beaucoup traîné à Pontarlier dans les années 90. On a composé la moitié de l'album Dur comme fer autour de Métabier et tout ça, et de Pontarlier. Daniel habite à côté de Pontarlier depuis... Et un enfant là-bas, quoi, avec sa toute sa vie sociale. Je sais pas, on a joué au Café du Théâtre à Pontarlier. Il n'y a pas beaucoup de groupes de la scène française qui peuvent avoir eu cet honneur et cette chance. Et puis, je sais pas, c'est la quatrième fois où on vient ici à l'Andresse. On a plein d'attaches, plein d'histoires. Le Moulin de Brennan, on n'est quand même pas super loin. Puis c'est quand même un lieu où aussi, on a fait des résidences, on a joué je ne sais pas combien de fois et accumulé plein de jolis souvenirs. Donc c'est évidemment, on sait qu'ici, c'est quasiment la région où on est le mieux reçu, on est le plus chez nous, entre guillemets, tu vois. Pour un groupe étiqueté groupe parisien, l'Ophophora, on n'a jamais eu particulièrement un groupe parisien. Un public parisien, pardon. Tu vois, c'est pas franchement la ville où on fait des cartons, tu vois. C'est, voilà. Non, on est mieux en province, quoi.
1: Et surtout, vous êtes quand même attaché, quand vous faites une tournée, à passer un petit peu partout. Vous ne rechignez pas à encore mouiller la chemise, quoi.
3: Ouais, non, mais après, tu sais, moi, je veux pas non plus faire style, je suis le mec trop cool. En fait, c'est notre tourneur qui voit ça pour nous. Après, il sait quelles sont nos conditions. Et un bon tourneur connaît aussi quel groupe il peut envoyer à tel endroit et d'autres groupes, il les enverra pas parce qu'il sait qu'ils vont rapper les rouleaux et que ça va mal se passer, tu vois. Voilà, c'est vrai qu'on est quand même assez réputé pour être des garçons assez faciles à accueillir, etc. Et avec pas énormément d'exigences. Les seules exigences qu'on a, c'est que chez tous les copains du camion, ils puissent avoir leur cachet et puis qu'il y ait des conditions techniques qui soit à la hauteur pour donner un spectacle digne de ce nom, quoi. Voilà.
1: En parlant de spectacle digne de ce nom, je ne sais pas si l'intro sera la même que sur la tournée.
3: Ouais. L'intro qu'on a
0: utilisé sur la playlist.
3: Avec une petite voix en intelligence artificielle, c'est ça
1: qui est très hôtesse de l'air.
3: Ouais, voilà, c'est ça. Ouais, ouais.
1: D'où ça vous est venu cette idée?
3: Parce que, en fait, j'avais l'impression de devoir répéter toujours les mêmes choses tous les soirs pendant les concerts, de dire quand on fait des slams, on fait attention qu'il y ait des gens en dessous, on marche pas sur le matériel, on marche pas sur les musiciens, on se respecte tout le monde est le bienvenu. Et puis bon, ça permet de pousser un petit peu le truc plus loin, de dire que tout le monde est le bienvenu dans un concert de l'Ofofora, quoi. Enfin, moi, des fois, je demande qui nous voit pour la première fois, et puis mon premier réflexe, c'est de leur dire bienvenue, quoi, on est content de vous voir, quoi. C'est un peu. On n'aurait pas jusqu'à là, tu vois, de dire que l'Ofofora offre une safe place, comme on dit maintenant, à tout le monde, mais c'est un peu. Ça fait partie de nos ambitions. Enfin, vous me connaissez, on s'est vu. Vous m'avez vu 200 fois en concert, je sais pas.
1: Plus ou moins loin.
3: Voilà, plus ou moins, quoi. Et vous savez que, je regarde tout ce qui se passe, quoi. Et que s'il se passe un truc, une baston, un truc, je vais intervenir. Voilà, on fait le truc avec les gens, quoi. On n'est pas là sur un piédestal et admirez-nous et on va faire notre spectacle. Et voilà, il y a quand même une interaction avec le public qui est pour moi indissociable de ce que je fais, quoi.
0: Oui, t'es pas dans ton petit monde, vous êtes pas dans votre petit monde à jouer tout seul.
3: Non, déjà,
0: c'est
3: tu
0: pas
3: vois.
0: Le but.
3: Non, mais à aucun moment. Puis des fois, quand les gens me disent, mais comment ça se fait avec le faux, vous êtes toujours restés comme des gars normaux. Mais je dis, ouais, mais on n'a jamais eu un succès qui fait que d'un seul coup, on aurait pu se payer des villas, des piscines et des voitures de sport, quoi. Donc à partir de ce moment-là, moi, j'ai un niveau de vie qui ressemble, je pense, à vraiment un Français moyen, quoi, tu vois. Et puis, tu vois, avec un salaire autour de 2000 boules par mois, si je divise ce que je gagne dans une année, c'est pas un truc de ouf, j'ai pas une vie de star, donc, j'ai pas de quoi me prendre pour une star non plus, quoi, voilà. Je suis un gars qui fait, au lieu de faire de la boulangerie ou de l'ébénisterie, il fait de la musique avec ses copains, mais moi, je me considère pas au-dessus, quoi, voilà.
1: Avant de revenir sur la carrière la musique, l'Ofofor en tant que tel, où t'en es sur tous tes side projects?
3: Madame Robert, donc c'est un groupe de rhythm and blues en français que j'ai fait avec deux copains au départ qui étaient du groupe Parabellum après la mort de Schulz, quoi, et la fin de Parabellum, où après le batteur est parti, on a pris un autre, etc. On a fait deux albums ensemble, on aime beaucoup ce projet. Malheureusement, bon, on a un peu beaucoup de mal à, c'est pas un peu beaucoup, ça veut rien dire. On a beaucoup de mal à trouver des dates, quoi. Donc voilà, on a un peu de mal à faire vivre ce projet. Mais c'est un truc dans lequel on se fait bien plaisir. Et puis j'ai fait Mudweiser aussi pendant longtemps. Mais Saïd, le guitariste fondateur du groupe, qui était revenu après 8 ans passé aux États-Unis, est reparti aux États-Unis.
1: L'enfoiré.
3: Donc j'ai failli le balancer à Ice pour qu'il ne et à Trump pour qu'il nous le renvoie vite fait, tu vois, en disant vous pouvez, faites gaffe, c'est un Marocain quand même. Et en fait, il est revenu et il est parti s'installer au Maroc là en ce moment. Donc j'ai eu Jay, le bassiste de Mudweiser, avec qui on est toujours très, évidemment, de toute façon on est tous restés très copains. D'ailleurs, il y a eu une date l'année dernière où Jay a remplacé Philus sur un concert de l'OFO, la première fois que Phil n'était pas sur scène avec nous. Donc c'était c'est un frangin. Et puis l'autre coup, on en parlait au téléphone ensemble, puis on dit dès qu'il revient, on remet ça, quoi. On attend qu'il. Ouais, voilà. Mais bon, c'est pas le groupe où tu vas aller passer une annonce pour trouver un gratteux. Depuis la fondation de ce groupe, il y a eu pas mal de gens qui sont passés. Je suis même, moi, pas le premier chanteur de Mudweiser, tu vois. Et pour autant, on est toujours resté dans un même groupe de potes. On se connaît tous depuis des lustres. Donc, ça peut fonctionner que comme ça, ce groupe, quoi. Donc voilà, j'espère que Saïd va revenir du Maroc un de ces jours.
1: Nous aussi.
3: Et puis on refera des morceaux ensemble, quoi. Voilà. Et puis sinon, oui, les tambours du Bronx, toujours. où j'ai fait deux albums avec cette bande de pirates, quoi. Et j'aime beaucoup l'état d'esprit de ce groupe de mecs là. Non, je rigole parce que ouais, c'est une expérience qui est cool à vivre, quoi. C'est
0: groupe qui a bien évolué aussi, hein.
3: Hein?
0: Groupe qui a bien évolué.
3: Ah, bah ouais, ouais, bah ouais, bah eux, ils ont fait trois fois le tour du monde en long, en large et en travers avec leur bidon et leur maillot, tu vois. C'est quand même un projet complètement atypique et hors norme. Et moi, j'ai été super flatté qu'on m'invite sur ce projet, enfin, qu'on m'invite à être un des chanteurs de. Enfin, c'est moi qui ai proposé d'autres chanteurs ensuite, parce que j'ai dit, je pourrais pas, moi, faire tous les concerts, donc, mais je dis, je pourrais pas vous dire non plus, je m'en voudrais toute ma vie.
1: Bah, j'amène des copains.
3: Et je vis des, voilà, et donc, voilà, j'ai ramené des potes, bah, même Steven de Loco Muerte fait des concerts avec ce projet de temps en temps quand Stéphane Burier et Renato, qui est sur Drop Dead Chaos, sont pas disponibles. Il y a des fois Steven qui vient prêter main forte, voilà.
1: C'est une grande famille.
3: Ouais, j'irai pas jusque-là, mais avec ceux-là, oui.
1: Oui. Bah oui.
3: Mais non, le métal, c'est vraiment pas une grande famille, hein. Tu sais ce que c'est. Hein. Voilà.
1: J'ai eu des échos.
3: Bah, tu sais, c'est comme dans toutes les familles, hein. Il y a des tontons scandaleux, il y a des cousins que t'as pas envie de croiser.
1: Mais c'est pour ça que je parle de famille.
3: Ouais, ouais, non, mais avec ces gens-là, oui, c'est sûr que, comme les Bucos avec qui on joue ce soir, les locaux que, tu vois, on croise tout le temps parce que on est beaucoup leur maison, c'est un peu l'empreinte à Savigny le Temple, puis c'est là où on répète nous aussi maintenant. Donc voilà, oui, c'est sûr qu'après, avec le temps, il y a des amitiés qui se défont pas, ça fait plaisir.
1: on va pas tarder de te libérer, je sais pas, j'arrive pas à voir l'heure.
3: Libérer,
1: ah oui,
3: nos camarades.
1: Il est moins 20.
3: Voilà, allez,
1: il est moins 20, donc on va pas tarder de te lâcher. Actulofo, non, déjà j'ai une question, faut quand même que je te la pose.
3: Vas-y.
1: Vu que t'es là. Pourquoi? Non, faut pas que je la formule comme ça, tu vas bouder.
3: Non, je te boude plus depuis longtemps. Maintenant, je te connais.
1: C'est vrai.
3: Non, je te connais. Je sais que des fois, tu peux être un peu cinglante dans ta formulation.
1: Voilà, c'est pour ça que
3: je
1: réfléchis
3: maintenant.
1: Mais je sais
3: qu'il n'y a jamais d'arrière-pensée avec toi. Donc, je sais que même l'arrière-pensée va être plutôt plus soft que la formulation en général.
1: Voilà.
3: Vrai ou pas vrai?
1: C'est vrai.
3: T'as vu, je te connais bien.
1: Voilà. Alors, je te le dis, ah, comme je le pense.
3: Ah, vas-y.
1: Voilà.
3: Attends,
1: je veux y aller maintenant.
3: Si tu prends pas des gants avec moi, avec qui tu vas te permettre de dire les choses comme tu les sens?
1: Ok.
3: Allez, vas-y.
1: Alors.
3: Tu m'as déjà bien taclé plusieurs fois en plus.
1: Non, ça a toujours été avec amour.
3: Mais je l'ai toujours pris comme tel.
0: Ça va, tu reviens.
3: J'ai jamais mis même un carton jaune. Allez, vas-y.
1: C'est vrai, c'est vrai. Ces derniers temps, là, sur les réseaux sociaux, j'ai vu que vous faisiez pas mal de choses autour de Lofofora, du passé de Lofofora, mémoire de singe, buvez du cul, tu racontes les anecdotes, pourquoi cette chanson, etc.
3: Ah oui, oui.
1: Pourquoi?
3: C'est de la promo.
1: C'est, ouais, non, mais voilà,
3: c'est non, que
1: mais
3: la
1: c'est...
3: Non, non, non.
1: Parce que mémoire de singe, vous recevez.

0: Marté parlait de cet aspect réseaux sociaux où eux sont très présents et ils le font bien et c'est leur truc et c'est très bien. Moi, ça me bande 3000 personnellement.
1: Mais c'est pour ça que j'étais surprise.
0: Bah ouais, mais bon, quand.
1: C'était super, l'anecdote buvée du cul, c'était super.
0: Bon, je peux vous prendre encore 3 minutes ?
2: Ah, vas-y.
0: Ok. Je vais te raconter même la vérité sur ces vidéos-là.
1: Ah oui, dis-moi.
0: Où je raconte l'anecdote. J'étais là chez moi en train de pester. Tu vois, en train. Oh là là, j'ai pas envie de les faire, ces putains de vidéos-là. Ça me les casse et tout. Et j'ai ma fille qui a 12 ans qui vient me voir, elle fait « Mais papa, et tout, qu'est-ce qui se passe ?» et tout. Je fais « Ah, ces vidéos-là !» Je me regarde en même temps, le mec de Atom, il est tellement gentil. Comment il me demande ça? Il est tellement compréhensif et il sait ce que j'en pense. Et le mec, il tourne, et je lui lis le mail du gars, il fait « Il est trop gentil, papa, il faut les faire, les vidéos-là. » Et c'est elle qui m'a filmé, c'est elle qui tenait le téléphone dans le couloir et dans le salon à la maison, et qui était là. Quand je me plantais, j'étais là « Ah, merde !» Enfin, je veux pas répéter, il y a même des enfants, en plus, là. Puis à la radio, ça se fait pas, mais je sortais tout un déballage de gros mots, quoi, où j'étais là, honteux, en plus, devant ta gamine, c'est quand tu réalises toutes les salles. Je fais « Tu sais ce que tu bugs et tout, tu te plantes, faut recommencer par la 12e fois. » Et c'est elle qui m'a encouragé. Qui était là, moi, allez, papa, faut le faire, tu vas le faire, ça va bien se passer. Et c'est elle qui a tourné, voilà. C'est grâce à ma fille de 12 ans que j'ai fait ces vidéos. Et quelque part, je trouvais ça rigolo de raconter la vraie histoire de la chanson Buvez du cul.
1: Et c'est génial.
0: Et la petite anecdote sur King Ju chez les Gojira, quoi. Enfin, c'était quand même sympa de raconter ça. Donc voilà, on sait aussi, notre label, c'est pas, on n'est pas sur un gros label, hein. Aujourd'hui, tu as 3 labels dans le monde et puis des petits qui essayent de se démerder, de survivre. Donc, tu as des gens qui ont confiance en toi, qui ressortent tes vinyles d'albums que tu as sortis à Mathusalem et qui te demandent, tiens, tu pourrais faire un effort pour la promo, sachant qu'ils engagent quand même de l'argent dedans et que, bah, voilà, faut pas être plus con que le roi non plus.
2: Ouais, t'as aussi le fait qu'aujourd'hui, bah justement, il y a des gens veulent voir des trucs.
0: Ouais, mais je sais, c'est l'argument de.
2: On a pas envie de les faire.
0: C'est l'argument de Mathieu de Atom qui est adorable et tout, mais tu vois et bon voilà. Donc maintenant tu sais tout.
1: Merci. Et pourtant, et là vous venez de changer de tourneur. Vous gardez le label, mais vous changez de tourneur.
0: Ouais.
1: Ok.
0: Quoi? Tu veux que je te dise pourquoi?
1: Oui. non, je veux pas.
0: Tu sais ou pas?
1: Non, je sais pas.
0: Bah, c'est à cause du groupe qui va jouer demain soir en tête d'affiche, ici. Voilà. Et qui a intégré le roster de ce tourneur chez qui on était depuis 17 ans. Donc, il y a des fois des dates qu'on a préféré annuler pour pas être joué avec certains groupes problématiques. Et on a décidé d'arrêter de le faire parce que c'est toujours nous qui étions pénalisés, en fait.
1: Ok.
0: Parce que les festivals veulent pas déprogrammer les groupes problématiques, mais préfèrent déprogrammer le groupe qui va dire ça nous emmerde de jouer avec eux. Donc maintenant, on a décidé qu'il n'y avait pas de raison qu'on leur laisse non plus toute la lumière.
1: Okay.
0: Par contre, on veut bien leur faire de l'ombre.
1: Ça, c'est cool. Je vote pour ça. Ok, la suite pour Lofo, musicalement, on en est où?
0: On en est à prendre des vacances. On aura quasiment jamais fait autant de dates sur un album. Et de toute façon, on s'aime avec les copains. On en a quasiment pas parlé du futur. On sait qu'on n'a pas besoin, en fait.
1: Mais il n'y a pas besoin.
0: C'est comme quand t'as des vrais amis, t'es pas obligé de te dire les trucs, tu sais. Tu sais ce qui se passe.
2: Ça et puis au moment où,
0: et oui, voilà, je pense que vers la fin de la tournée, on va tous, tu vois.
1: Enfin, on va rester un petit peu tranquille. Puis qu'un
0: jour,
1: non,
0: parce qu'on va avoir un petit. Ouais, voilà, c'est ça. Oui, bah moi, j'ai commencé à écrire des petits trucs. Je bidouille des petits instrus sur mon ordi aussi, des choses comme ça. Je pense que les copains, ils doivent avoir enregistré 2-3 riffs. Et puis, on va s'y remettre un jour ou l'autre. Parce que, ok, on devient des darons, même des grands darons, tu vois. Mais on se kiffe. Et puis, on adore vraiment faire ça ensemble, quoi. Puis chaque expérience de compo est à chaque fois un peu plus palpitante, donc il n'y a pas d'usure, donc c'est cool. Voilà.
1: Merci d'avoir pris le temps avec nous ce soir. Merci beaucoup.
0: À toutes.
1: À bientôt.
2: On te retrouve sur scène tout à l'heure, donc pour ce concert à la Guerre du Son. Nous sommes en direct de l'Andresse, donc pour le festival. Premier soir, ce vendredi 10. Et voilà, Lofofora qui va jouer tout à l'heure, à 22h35.
1: Hé, t'as réussi à lire mon planning.
2: Oui, j'ai lu la bonne colonne, c'est
1: incroyable.
2: Parfait.
1: Est-ce qu'on se permet de passer un petit Lofo maintenant, histoire de boire un verre d'eau? Et puis d'enchaîner ensuite.
2: Si notre prochain invité a le temps, c'est parfait. Hop, pas de soucis.
1: Impeccable. Allez. Merci. Donc, un petit, c'est quoi, utopiste?
2: Un petit utopiste, ouais, que j'avais prévu. Le choix est toujours difficile pour le

0: Nous sommes de retour sur l'Andresse au plateau de la guerre du son avec la colère du peuple. Nous sommes diffusés sur Radio Campus Besançon en direct ainsi que sur Radio Campus Belfort Montbéliard. Et il nous reste très peu de temps pour terminer cette émission.
1: Exactement. Et notre invité était là. Il est reparti, il va revenir.
0: Mais donc il arrive.
1: Il n'est pas loin, il n'est pas loin.
0: C'est ça, les aléas du direct. Tu vas aller lui faire signe. Je sens que tu en as besoin. Non, Simon se déplace parce que Simon est merveilleux. Donc oui, il nous reste une petite dizaine de minutes avant de rendre l'antenne. Alors qu'on est bien ici à la guerre du son, on va quand même aller voir ce qui se passe sur le site. Et on avait Gilles avec nous. Et a priori, Gilles a redisparu.
1: Non, mais je pense qu'il n'est pas bien loin. Et puis, il va arriver sous peu. Donc, on va pouvoir aller sur le site juste après. Voilà, parce qu'on est censé rendre l'antenne à 21h. Voilà, voilà.
0: Mais, ça va être difficile de parler des Olympiades ce soir, je crois.
1: Mais si, on va y arriver.
0: Le voilà.
1: On va y arriver.
0: C'est notre sauveur, notre héros. Il est merveilleux.
1: Il arrive bien chargé, il nous rend un fier service.
0: Oh là là là là là là, c'est scabreux tout ça. Et Merci beaucoup.
1: Du coup, on va le laisser quand même remettre son petit casque et puis
0: prendre un micro.
1: Avec le micro. Et puis et ben après, dès que t'es prêt, on va pouvoir y aller. Voilà, t'as un micro, c'est parfait. Salut.
0: Bonsoir. Salut.
1: Enfin, nous voilà.
2: On y est arrivé.
0: Mais c'est ça aussi la vie d'un festival. Il y a plein d'imprévus. Il faut jongler avec le planning de tout le monde, et c'est tout à fait normal.
1: Yes. Donc nous avons à l'antenne le responsable.
2: Responsable, je suis responsable de rien du tout.
0: Non, c'est la mémoire du festival.
1: Chargé, c'est ça.
2: Ouais.
1: Chargé, voilà, enfin tout ce qui est mécénat et organisation des Olympiades.
2: Ouais.
1: Et c'est ce surtout sur quoi nous allons axer les prochaines minutes, puisque c'est une nouveauté donc à la guerre du son depuis l'année dernière. Donc ces activités qui se déroulent le samedi après-midi, qui sont des concours finalement, des compétitions,
0: des moments de franche rigolade.
1: Voilà, le but c'est ça, c'est de faire un petit peu de sport, mais en même temps de le faire dans une bonne humeur. Et voilà, on va te laisser peut-être en parler un petit peu plus.
0: Maintenant qu'on l'a, voilà. Ce serait bien que ce soit lui qu'on parle.
2: Non, les Olympiades c'était une idée qui était. Donc, a été émise il y a quoi, 2 ans maintenant. Donc, on a fait la première édition l'année dernière. L'idée initiale du Festival de la guerre du son dans son ensemble, c'est de pouvoir accepter un maximum d'amis, de public, de fêtards, etc., pour passer un week-end entier ensemble, etc., pour échanger beaucoup de choses. La difficulté, c'est qu'on avait un trou dans la raquette durant la journée du samedi,
1: ouais.
2: Tout simplement. Et comment meubler ce samedi, comment trouver quelque chose qui peut attirer des gens, qui peut les amuser, qui peut amener du public extérieur, qui peut occuper des festivaliers, etc. Et il est arrivé cette fameuse idée de ce qu'on appelle les Olympiades. Donc organiser aussi, pour faire le lien avec des entreprises, pourquoi ? Parce que j'ai beaucoup de difficultés aujourd'hui avec le modèle standard du festival, des VIP d'un côté, etc. Pour moi, des VIP d'un côté, c'est quelque chose qui me pose énormément de problèmes, puisque dans la conception de la fête à l'Andresse, au pays de la guerre des boutons, c'est du multigénérationnel, il n'y a pas de classe sociale, il n'y a rien du tout, c'est tout le monde qui fait la fête ensemble, qui boit la même bière, qui écoute la même musique, etc., etc. Et grâce à cette idée, ça nous a permis justement de ne pas avoir deux fêtes en une, mais d'avoir une seule fête où tout le monde partage et tout le monde y retrouve son compte. Et les Olympiades, donc la guerre des boutons, sur le fameux thème de la guerre des boutons, qui est une grande histoire, hein, qui date de 1913. On ne va pas reprendre tout ça parce que ça prendra des lustres, on n'a pas le temps, je crois.
1: Les gens liront le livre.
2: Voilà, les gens liront le livre, mais c'est très marrant, avec des gosses, etc. On a besoin de public jeu, on a besoin d'avenir dans notre festival. On sentait par rapport à nos programmations, etc., qu'on avait quand même un vieillissement de notre public. Aujourd'hui, avec tout ça, on retrouve une énergie, on retrouve un dynamisme, on retrouve une jeunesse qui est intéressée à l'ensemble, qui s'intéresse aussi à nous et à notre art de la fête, dans le respect, dans la solidarité, etc., des valeurs qui sont extrêmement importantes pour moi dans ce monde de fous. Et très honnêtement, pour nous, c'est à l'heure où on parle, c'est une réussite. On a une première édition où, comme bien entendu, ce n'était pas suffisamment connu, etc. C'était la première, on n'a pas eu un public extérieur suffisant, etc. Je crois que ça y est, l'information a bien circulé. Je crois que tout le monde a compris ce qu'on veut faire et autres. Et on a déjà une très bonne satisfaction cette année, puisqu'on a on a beaucoup plus de public qui viennent pour le week-end et qui viennent pour faire la fête avec nous. Un exemple de quelque chose qui me dérange dans le festival, puisque je suis un vieux festivalier, c'est quand on partait d'un festival, on allait passer la semaine ou trois jours, peu importe. Et aujourd'hui, on voit dans beaucoup de festivals un public, alors c'est pas négatif, c'est un avis simplement, un public qui arrive à 20h et qui se barre à 23h. Ça, on va pas dans un festival, on va voir un concert. Pour moi, c'est une notion qui est complètement différente. Et nous, la Guerre du Son, nous sommes des festivaliers et nous voulons faire la fête avec nos amis festivaliers. Je crois que, et là, je crois qu'on renoue avec l'idée qu'on avait bien, dans certaines années, véhiculé, où tout le monde était dans cet état d'esprit. On l'a perdu un certain temps et je crois qu'enfin, on l'a bien véhiculé, qu'on arrive à cet objectif. Et pour nous, c'est une énorme satisfaction.
1: Oui.
0: Non, il s'agit juste qu'on va rendre l'antenne d'ici deux minutes et ça va couper. Et ce serait dommage que ça coupe au milieu. Vraiment.
1: Et du coup, voilà, la météo en plus est parfaite ce week-end pour ces Olympiades. Décris-nous juste un petit peu les épreuves qu'il y aura.
2: Alors les épreuves, il y en aura, je crois, 6 ou 8, parce qu'il y a des fils rouges. Alors il y a des épreuves très collectives avec toute l'équipe qui va jouer.
1: Des relais.
2: Il y a des épreuves avec des jeux d'eau. Il y a des épreuves un petit peu plus agiles avec des montées de caisse, etc. Mais en gros, c'est 6 épreuves plus 2 fils rouges que les équipes peuvent jouer ou ne pas jouer. Et ça va se dérouler avec la première épreuve. Bon, une épreuve qui est notée, c'est le défilé de chars. Chaque entreprise a très bien compris l'intérêt de faire quelque chose de haut en couleur. Et tout le monde joue le jeu, c'est assez extraordinaire. On arrive à vraiment avoir une très bonne cohésion sociale qui est véhiculée au travers des équipes, etc. Et tout le monde a compris cet intérêt justement de renouer avec cette cohésion sociale. Et ensuite, ça va se dérouler de 13h à 17h30, je crois, 18h, avec le dernier jeu qui se passera sur le site du festival.
1: Et du coup, ces Olympiades, elles sont ouvertes au public?
2: Alors, ces Olympiades sont ouvertes au public. On veut absolument qu'il y ait un maximum de jeunes, parce que les gosses adorent ça, qu'ils viennent, qu'ils participent. Et donc, elles sont complètement gratuites. Et chacun peut venir se marrer autour de ces jeux. Mais c'est vraiment extraordinaire. Très honnêtement, moi, je me pisse dessus. C'est quelque chose que j'adore. Et je souhaite qu'il y ait un maximum de monde qui puisse en profiter.
0: Merci. Là, on me fait des signes comme quoi...
2: Aucun problème.
0: C'est terminé. Merci.
1: Merci à toi. Stay home.

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Bonjour à tout le monde. Bienvenue dans le Campus Local Club, l'émission du réseau Radio Campus France qui part à la découverte des DJ et collectifs de nos territoires. Ceux qui inventent la fête d'aujourd'hui et de demain. Nous sommes de retour à Angers pour découvrir l'univers musical des instigateurs et instigatrices du Mainstream Festival. Mais le Mainstream Festival, qu'est-ce que c'est ? La Maine, c'est la rivière qui passe dans le centre de la ville. Et l'idée est de rassembler différents événements mettant la musique électronique au cœur d'Angers. Cette seconde édition était encore plus ambitieuse que l'année passée, puisqu'on a pu entendre plus de 100 heures de musique, toutes sonorités électroniques confondues. Plus de 20 collectifs et 50 artistes ont organisé des événements, conférences, masterclass, dancefloor en tout genre, dans une dizaine de lieux partenaires de la ville. DJ Angevin, co-organisateur du festival, Malmoer puise son inspiration dans la mouvance ouverte de la club culture berlinoise, marquée par des aspirations très technoïdes. Loin des codes et des étiquettes, sa démarche est simple. Faire de la musique une invitation au voyage et à la découverte. Cela fait maintenant 6 ans qu'il explore la multiplicité des musiques électroniques pour transmettre une expérience sonore, sincère et vibrante à travers ses sets. À l'occasion de ce mix exclusif, il a concocté une playlist pour célébrer le début de l'été, portée par des sonorités pop, disco et house. Un rendez-vous sonore parfait pour vous accompagner pour ce jour le plus long de l'année. Bonne écoute et bonne découverte.

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